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0: Il est tard. Vous êtes avec Lola Beaumembre, bien calée sur Magic FM, une voix dans la nuit. Vous avez des problèmes, et qui n'en a pas? Problèmes de couple, de pannes en tout genre, que sais-je moi? Un seul numéro de téléphone. 00 69 69 69 ah, 69. Complémentaire le 15, le 17 non partant dans la dernière à Longchamp. Ah, déjà quelqu'un au bout du fil. Une voix dans la nuit. J'écoute.
1: Allô?
0: Allô?
1: Allô, Lola?
0: Oui?
1: Lola, allô?
0: Oui, allô?
1: Allô, Lola?
0: Oui, oui,
1: allô? Lola, Lolo?
0: Coucou, bonjour, ouais,
1: allô,
0: ouais.
1: Lola?
0: Bonjour. Comment t'appelles-tu?
1: Je m'appelle Gilbert.
0: Mm-hmm.
1: Gilbert, mon latin de Pantin.
0: Bonsoir, Gilbert.
1: Bonsoir, Lola.
0: Qu'as-tu?
1: Je suis seul. Lola, je suis seul. Trop seul. Trop seul, Lola.
0: Gilbert, tu es seul et tu n'as pas d'amis. Depuis quand es-tu seul? Et pour toi, Gilbert, qu'est-ce que la solitude?
1: Ah ben la solitude, c'est quand les autres sont moins nombreux que moi.
0: Oh. Mmh. Ainsi, tu ne peux compter que sur toi. C'est ça ton problème?
1: Ah ben non, mon problème c'est que je sais pas compter.

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Bienvenue dans les covers de Radio Sud, c'est Michel au micro. On a ouvert la marche aujourd'hui donc avec le titre que nous avons terminé l'émission précédente, Acoustic Rock Trio, le trio allemand avec cette version de John Lennon Imagine. Et auparavant, bien sûr, c'était la version originale. Alors on va continuer toujours avec un cover ou une et un original, bien sûr. C'est un petit peu le but de l'émission. Aerosmith, I Don't Wanna Miss a Thing, c'est la bande originale du film Armageddon, tout le monde connaît ça. Et puis la petite russe qui va nous faire une avec sa superbe voix, Alyona Yarushina, I Don't Wanna Miss a Thing, c'est ce cover. Et puis Black Mamba, I Feel You, de Mattia Bazar, et bien sûr Mattia Bazar et Tisento.

Mattia Bazar avec créé ce titre en 1985, Ticento, repris ici par le trio Black Mamba, I Feel You, en version bien sûr anglaise. Et puis la suite, eh bien, c'est une version exclusive guitare sèche de Gabriella Quevendo du titre de Pink Floyd, Another Brick in the Wall.

Simon & Garfunkel en 1965 et le Sound of Silence. Et ici, eh bien, une reprise de Johnny Reilly et Cena Drums qui reprend ce titre également. Et puis ensuite, nous aurons une version de Adele, Rolling in the Deep, repris par Joyland.

Vous êtes toujours à l'écoute des covers sur Radio Sud, avec Michel au micro, Adele, Rolling in the Deep, version originale et reprise auparavant avec Joyland. Voici Lost avec LP, Lost on You, devrais-je dire, et la reprise de Julia Wessling.

On a terminé ce cover d'aujourd'hui avec Carlos Santana et Love Is You, un instrumental. Et moi, je vous dis ciao, ciao.

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1: J'ai la chance d'avoir un amour de fille qui a composé cette chanson, paroles et musique. Elle s'appelle Zoé Vericelle et la chanson s'appelle « Désaccroche ».

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1: Chers auditeurs et chères auditrices de Radio Sud, bienvenue dans cette nouvelle émission Et là-bas. Alors, Et là-bas, c'était au centre partagé, à la cuisine, en face de l'église, on ne peut pas le manquer. Et c'était une lecture-spectacle du livre de Marianne Lefebvre-Rapsat, À fleur de mémoire. C'est présenté par Aïcha Rapsat, Alors voilà, je pense qu'il n'y a pas grand-chose d'autre à dire. Je vous propose d'écouter ce spectacle très, très émouvant et qui attire l'attention sur tout un tas de choses, mais je ne vais pas dire ça à la place d'Aïcha, qui fait ça beaucoup mieux que moi. Alors, très bonne écoute, chers auditeurs.

L'image du serpent qui laisse sa vieille peau et en sort vêtu d'une peau fraîche et luisante est la seule qui me vienne à l'esprit pour m'expliquer l'inexplicable. Elle ne m'aide guère pourtant. Quand il a quitté sa peau morte, le serpent est semblable à lui-même. Après tout, rien de changé en lui-même. J'ai dû me dépouiller de quelque chose qui est beaucoup plus enfoui, beaucoup plus profond en moi. Et si l'on veut garder l'image de la peau, je l'appellerai la peau de la mémoire. Non, je ne m'en suis pas dépouillée. Je l'ai enterrée au plus profond de moi.

Tu nais dans une famille ouvrière pauvre, le 3 novembre 1918. Gilbert, ton père cuisinier, est membre du POB, parti ouvrier belge. Ta mère, Elisabeth, femme au foyer, est plus à gauche. À partir de 1935, vous habitez la maison du peuple d'Anderlecht, où ton père devient concierge. C'est la crise, ton père est tombé au chômage, il a perdu son travail de chef cuisinier. Tu es enfant unique. À 12 ans, tu es enfant du peuple. Le POB organise des séjours à la mer. À 14 ans, tu passes au Faucon Rouge. Et à 17 ans, en 1935, tu rejoins la JGS, la Jeune Garde Socialiste. Née dans une famille flamande, tes études primaires se font en flamand et tes études secondaires en français. Tu détestes la couture, mais tu dois suivre les cours de coupe-couture jusqu'à 16 ans. Après tes études secondaires, tu trouves un travail chez Etam, puis comme vendeuse un peu partout. Ce qui permet de mettre un peu de beurre dans les épinards. Parfois, au café de la Maison du Peuple, tu aides tes parents. À la Maison du Peuple d'Anderlecht, on trouve la Ligue ouvrière, le syndicat du textile, la JGS, le comité des chômeurs, ainsi que le Bund, Union générale des travailleurs juifs de Lituanie, de Pologne et de Russie. C'est aussi là qu'ont lieu les réunions du Front antifasciste, le FAF, et de l'Union socialiste antifasciste, l'USAF. Ton adolescence est marquée par ces rencontres multiples dans le contexte de la montée du fascisme en Allemagne et dans l'espoir venant des fronts populaires d'Espagne et de France. En 1936, tu deviens l'une des responsables de la JGS Anderlecht en compagnie de David Tandnik, de Joseph Garfunkel et Guillaume van der Motte qui deviendra ton premier mari. Des jeunes formés politiquement, certains sont chômeurs, d'autres ouvriers, apprentis, imprimeurs. Ce qui te plaît à la JGS, c'est la grande diversité culturelle et politique, à l'opposé des militants du FAF et de l'USAF, plus violents et peu formés. À la JGS, tu milites tous les soirs après ton travail, samedi et dimanche compris, tu vends leur journal Jeunesse Nouvelle. Cette même année 36, une grève importante éclate à Anderlecht, commune très industrielle où on trouve plusieurs usines textiles, dont la filature Lavezre et l'usine de pneus Pirelli. Tu y participes en animant un comité de grève, allant d'usine en usine pour faire débrayer les travailleurs et les travailleuses aux côtés du syndicat du textile. Quelques jours plus tard, les travailleurs des trams les rejoignent. C'est une période de tension entre JGS et POB, dirigée par Paul-Henri Spaak, ministre en 1936, puis membre du gouvernement catholique libéral à partir de 1939. Tu te rappelles encore avec colère comment il a fait venir les gendarmes à la maison du peuple, au mépris de la classe ouvrière, et tu racontes la riposte des grévistes, la construction de plusieurs barricades. Tu ris en racontant comment Spaak essaye d'intervenir, comment les grévistes alors l'empoignent, prennent son chapeau et le jettent dans le canal, et fier, tu ajoutes, il n'est jamais parvenu à entrer dans la maison du peuple. Pendant toute cette période, tu vas souvent à la maison des tramways-mènes. Là, tu participes aux réunions des jeunes filles communistes organisées par Nina Goldberg. À partir de 1938, tu n'habites plus à la Maison du Peuple. Ta mère, très malade, est en opposition avec la direction du POB. Elle oblige son mari à démissionner. En 1939, recrutée par Yvonne Bergmans, une serveuse de la Maison du Peuple qui deviendra ton amie, tu adhères au Parti communiste et rencontres un de ses dirigeants, Jean Blum, d'Anderlecht lui aussi. Tu vas écouter les meetings tenus par Xavier Relecom, un des dirigeants nationaux. Tu trouves un nouveau boulot comme employé à l'Office national du placement et du chômage, ONPC. Malgré ton adhésion au parti, tu es resté en relation avec tes amis trotskistes. Vous sortez tous et toutes ensemble. Vous êtes dans toutes les manifs et contre-manifs. Vous participez aussi aux bagarres contre les bandes fascistes, et cela dès 1936. Tu aimes fréquenter les cinémas, les salles de concert de jazz, ou aller au théâtre notamment, avec David Tandnik, que tu considères presque comme un père. C'est grâce à lui que je suis devenue politisée comme ça. Le jazz. Je me souviens, je dois avoir 14 ans. Nous allons toutes les deux écouter un orchestre de musiciens noirs. La salle est bondée, ça applaudit, ça crie. Et toi, Lulu, si calme, si réservé, tu es déchaîné. Au sein de l'ONPC, tu travailles à la mécanographie sous la direction de Rivière, un communiste qui te demande de créer une cellule. Pendant la campagne des 18 jours, du 10 au 28 1940, et la débâcle militaire qui se termine par la capitulation de la Belgique, tu restes à Bruxelles. L'urgence est d'organiser une cellule tout en t'occupant du journal Le Maillon avec Fernand Mellard, Will Char, ton ami Simone Wouters et Jean Lagnoux. Tu n'hésites pas à retourner à la Maison du Peuple, où est installée depuis peu la Verbeustelle, le service du travail obligatoire. C'est là qu'on établit des fiches sur lesquelles on enregistre les gens devant partir travailler comme volontaires en Allemagne.
Tu es chargé de faire disparaître celle-ci, de répertorier des entreprises collabo et de transmettre ses recherches à Fernand Mellard. Les articles du Maillon écrits à l'intérieur de l'ONPC sont tapés par toi et ton amie Simone. Ceux-ci mettent en cause la direction de l'ONPC. Le Maillon a été largement distribué de 40 à 42. Tes parents, et surtout ta mère très malade, ne supportent pas que tu entres dans la résistance. Ils ont peur pour toi. Malgré cela, tu quittes la maison et le 26 avril 1941, tu te maries avec Guillaume Van Dormotte. De ce mariage et de ton divorce en 1950, tu n'en diras jamais un mot. Guillaume devient vite permanent au Parti communiste. Son métier d'imprimeur est bien utile dans la clandestinité. Il met ses deux ateliers de photogravure au service du Front de l'Indépendance et crée deux dépôts clandestins pour le matériel servant à l'impression de mots d'ordre appelant à la résistance et à l'ennemi et au recrutement des milices patriotiques, les MP, et des partisans armés, les PA. Toi, tu continues ton travail de militante. Tu fournis aux clandestins des cartes d'identité vierges fabriquées par l'imprimerie Appers au travail Guillaume. Tu tapes des articles, non seulement pour le Maillon, mais aussi pour le Drapeau Rouge et Justice Libre. Guillaume, lui, est clandestin, alors que toi, tu travailles toujours à l'ONPC. Le dimanche 22 juin 1941, entrée des Allemands en URSS. Toi, une petite femme d'1m50 et d'à peine 50 kilos, tu te trouves avec ton mari, boulevard Adolphe Max, en train de tirer des charrettes à bras. Rempli de documents, machine à écrire, Renéo, venant de la maison des amis de l'URSS située rue du Quesnois. Après une course dangereuse, vous arrivez chez Yvon Mikils, le futur dirigeant du Front de l'Indépendance. Il est apeuré. Alors, vous continuez votre course jusqu'au local de l'Office belge de littérature et antifasciste, l'OBLA, resté ouvert malgré l'occupation. Là, vous rencontrez ses responsables, mais devant leur crainte de recevoir tout ce matériel illégal, vous finissez par le transporter dans un dépôt clandestin. Tes copains, en 1941, sont juifs. Et ils se cachent. David Lachman et Marita Sirovall, devenus clandestins, ont rejoint les partisans armés. Un soir, David vient chez toi et te demande de cacher des grenades dans ta cave à charbon. Ce que tu acceptes. Tu n'as pas froid aux yeux. Tu continues à militer et à être aux côtés de tes camarades du Rassemblement National de la Jeunesse, RNJ, mais aussi à participer à des actions clandestines de propagande du Parti communiste. Cette double participation... La Gestapo ne la découvrira pas puisque tu vas être arrêté seulement pour le travail au sein du RNJ. Et cela va te sauver, dis-tu, de la torture. Il est 5h du matin, le 29 juillet 1942. La Gestapo vous arrête. C'est une véritable hécatombe dans la jeunesse comme dans le parti. Tu es arrêté une des dernières. Annette Ekman est une des premières. C'est le début des premières rafles juives. Tu as toujours prétendu avoir été dénoncé par un membre de la jeunesse ouvrière chrétienne, la JOC, qui t'aurait donné un rendez-vous dans un café, une dizaine de jours avant pour une distribution de tracts. Quelques jours avant ton arrestation, tu retournes chez ta mère, très malade. Tu es suivi jusqu'à ton domicile. Cela, tu l'apprends par le droguiste, locataire du bas de ton immeuble, qui t'informe qu'un type est venu lui poser des questions, à savoir si tu habites bien là, ce qu'il confirme. Tu aurais dû fuir. Tu es cueilli par la Gestapo le lendemain matin avec ton mari. Rita Guidon, que tu retrouveras à Ravensbrück, a été confrontée à ce personnage à Brendonck. Ce type, c'est un nommé Kampens. Lulu, il n'était pas membre de la JOC. Il était communiste et serait mort dans les camps. Tu es tout de suite interrogé par le tristement célèbre Helmut Witz, fonctionnaire policier allemand aidé par un Anversois. On te montre les photos de tous ceux, celles venant d'être arrêtées. Tu ne parles pas, mais tu n'es pas torturé car il pense à tort que tu n'es

0: répondit de toute la résistance, jonglant avec les organigrammes. Tous deux, torture, lors de leurs interrogatoires au siège de la Gestapo de Bruxelles, avenue Louise. On les retrouve ensuite au fort de Brendonck, près d'Anvers. Il y a deux camps de concentration en Belgique. L'un près de Malines, la caserne d'Ossin, camp de transit où sont parqués les Juifs avant leur départ pour Auschwitz. Le second à Brendonck, camp de travail et de transit. Quelques 200 personnes y seront exécutées soit par pendaison, soit par fusillade. En 1949, le commandant du camp de Brendonck, Philipp Johann Adolf Schmidt, est retrouvé aux Pays-Bas. Il sera le dernier condamné à mort de Belgique. Il suffira à Witz et à Gunther de procéder à des filatures, d'arrêter, de questionner, de torturer pour remonter toute la filière. La direction des PA et les organisations de jeunesse sont décapitées. Toi, tu restes en prison pendant presque un an. Et ce, sans aucun jugement. Tu partiras en train dans un wagon à Biestio le 29 mai 1943. Tu passeras par Berlin, puis arriver à Ravensbrück le 9 juin. La seule chose que je peux affirmer, parce que tu nous l'as toujours dit, c'est que tu connais l'existence des camps de concentration. Tu es donc parti en sachant où tu allais. Ravensbrück.
1: Le pont des corbeaux.
2: Le pont des corbeaux.
3: Le pont des corbeaux.
4: Le pont des corbeaux.
5: Le pont des corbeaux.
6: Le pont des corbeaux.
0: Tu es accueilli par une allée de gardiennes avec des fouets et des chiens. Tu es immédiatement douché et rasé. Rasé tes beaux cheveux. Par terre, en tas. Un numéro parmi d'autres. Vieille, tu as peur de les perdre. Alors tu te rends régulièrement chez la coiffeuse. Et tu continueras longtemps à te l'éteindre. Les SS t'enregistrent sous le matricule.
5: 20 310.
0: Que tu porteras jusqu'au 23 avril 1945. Tu dois le coudre sur ta veste, avec, en tant que prisonnière politique, un triangle rouge.
3: Triangle rouge, politique. Triangle noir,
4: triangle
3: asocial, rouge, prostituée, mendiante,
4: triangle
3: délinquante
4: noir,
3: et lesbienne.
4: Asocial,
3: triangle vert,
4: mendiant,
3: récidiviste
4: délinquante et lesbienne.
3: Triangle lilas,
4: triangle vert,
3: témoin de Jéhovah.
4: Récidiviste de droit commun.
5: Triangle rouge,
4: triangle
5: politique.
4: Témoin de
5: triangle noir,
4: triangle
5: asocial,
4: asocial,
5: prostituée, mendiante, délinquante et lesbienne. Triangle vert,
4: triangle vert,
5: récidiviste de droit commun.
4: De derecho común.
5: Triangle lila,
4: triangle vert,
5: témoin de Jéhovah.
4: Inculpado de derecho
5: triangle
4: común.
5: Triangle jaune,
4: triangle
5: lila, testigos de Jehová. Triángulo amarillo. Judías.
7: Triangle rouge,
2: politique.
7: Politique.
2: Triangle noir,
7: asocial,
2: asocial,
7: prostituée, mendiante, délinquante et lesbienne.
2: Mendiante.
7: Triangle vert, récidiviste de droit commun.
2: Triangle
7: lila, témoin de Jéhovah. Triangle jaune,
2: de droit commun.
7: Juive.
2: Triangle lila,

0: Le camp de Ravensbrück se trouve au milieu de la forêt de Mecklembourg. Une forêt d'épicéas sombre. Les troncs sont droits et noirs. Tu détestes cette forêt. Atteinte par la maladie d'Alzheimer, en convalescence à la clinique de Saint-Aude au milieu de la forêt ardennaise, tu regardes les troncs d'épicéas. Nous sommes assis sur un banc. Tout à coup, tu te tournes vers moi, effrayée. Tu veux rentrer. Je comprends pas, il fait beau et tu aimes le soleil. Tu parviens après quelques minutes à articuler difficilement en me montrant la forêt.
1: Ravensbrück.
0: Le camp pour femmes est bâti en mai 1938 sur des marais asséchés près de la ville de Fürstenberg, à 80 km de Berlin. À proximité, les trois lacs de Fürstenberg dans lesquels on verse les cendres de toutes celles qui, épuisées, malades, sont assassinées et incinérées dans les fours crématoires.

0: Dès ton arrivée, tu fais l'expérience de la nourriture des camps, tristement célèbre. À midi, on distribue une soupe faite de rutabaga, choux et feuilles de betterave. Chacune en reçoit un litre jusqu'à l'automne 1944, époque où la ration est réduite à 3/4 litre, puis à 1/2 litre en février 1945. À partir de septembre 1941, les familles sont autorisées à envoyer aux détenus des colis alimentaires, ce qui permet à certaines d'entre elles de ne pas mourir de faim. D'autres, à partir de juin 1943, reçoivent des colis de la Croix-Rouge, mais ils sont souvent pillés par les SS. Tu es surnommé par tes camarades de déportation.
1: Moineau.
0: Ma sœur France hésite entre deux options. La première fait référence à la tonte de tes cheveux et de leur repousse droite. La deuxième, lors de la réception des colis venant de tes parents, tu partages tout en petits morceaux et tu les distribues à tes camarades comme un oiseau avec ses petits. Un nombre important de détenus sont exclus de cette possibilité d'aide extérieure. Les Nartes ou Nebel, les prisonnières de guerre soviétiques ou les asociales, ne reçoivent rien de leur famille. Il en est de même pour les femmes arrivant à Ravensbrück à partir de l'été 1944, avec des grandes fournées de déportation. On appelait cette catégorie de détenus internes au camp les Schmuckstück, les joyaux.
1: La camaraderie m'a empêché de mourir.
0: Combien de fois tu nous l'as répété? Dès l'arrivée au camp, tu te vois confisquer tous tes effets personnels. En échange, on t'affuble de costumes informes de déportés. As-tu reçu cette affreuse robe rayée, ces sabots lourds, ce fichu pour cacher ton crâne rasé? À partir de 1942, suite à une ordonnance de Zeitz, directeur administratif, tous tes détenus doivent aller pieds nus du printemps à l'automne. À partir de 1944, elles ne reçoivent plus de sous-vêtements, ni de bas, ni de gants pour travailler. L'hiver 44-45 sera extrêmement froid. Le froid. Tu ne supportes plus le froid. Il te faut plus de 20 degrés pour retirer ton gros pull en laine. En hiver, en dessous de ton pantalon, tu mets un collant en laine, de grosses chaussettes et des chemises d'amarre. Ce qui provoque des moqueries de notre part.
1: Tu connais l'épigénétique? Eh bien, on hérite de nos parents, notre ADN. Et puis, il y a tout ce qui est autour, qui va faire que notre ADN va s'exprimer dans nous. Les facteurs environnementaux, les guerres, la famine, les viols, les génocides, les camps de concentration. Moi, j'ai toujours froid. Et Lulu, c'est ce dont elle a souffert le plus dans les camps de concentration, le froid. Aussi, si tu regardes des photos de moi, j'ai toujours le corps en avant, toujours prête à partir, et vite. Lulu a été toujours prête à partir. Ensuite, j'ai toujours le besoin de me faire petite, de ne pas me faire remarquer. Alors je me demande en quoi les traumatismes vécus dans les camps de concentration par Lulu peuvent expliquer ce que je suis. Un peu.
0: Tu te retrouves comme beaucoup de Belges et de Françaises dans le bloc 27. Comme tous les blocs, c'est un baraquement en bois, mal isolé du froid et de la chaleur, où trônent un ou deux poêles en mauvais état et la plupart du temps sans combustible. Quand ils marchent, vous y posez les épluchures de patates dessus pour pouvoir les manger, cela vous permet de tromper la faim. Dès ton arrivée, on te désigne à Chali, tu dors avec une de tes camarades déportées avant toi. Heureusement, tu es petite. Tu apprends vite à tout cacher, de peur d'être volée. Gamelle, cuillère, savon, mais aussi souliers trempés et petits restes de pain. Petit, tu nous obliges à manger nos croûtes de pain et tu te fâches si on ne t'obéit pas. On te regarde étonné lorsque tu achèves ces croûtes cachées sous nos assiettes. Les matelas sont faits de copeaux et sont vite réduits à néant. Tu te trouves pratiquement sur des planches. Dès ton arrivée dans le camp, tu es frappé par une odeur âcre. Très vite, tu pourras l'identifier. Four crématoire. À partir de janvier 1945, les décès sont si nombreux que les corps restent parfois 2 jours dans un coin des lavabos des baraquements avant que la Totenkolonne vienne les enlever. Les fours fonctionnent alors nuit et jour et dégagent une épouvantable odeur de chair brûlée. Les dépouilles seront brûlées jusqu'au 25 avril 1945, leurs cendres jetées dans les lacs. À la libération du camp, les derniers cadavres ont été enterrés dans un petit bois de sapins. Tu fais vite la terrible expérience de l'appel, tous les matins et tous les soirs. Il se fait sur l'Appelplatz et a lieu au début à 5 heures du matin. Une sirène retentit dans le camp, les femmes se mettent en rang par 5. Au fil du temps, cela se fera de plus en plus tôt et durera de plus en plus longtemps. Tout est contrôlé, compté et recompté par tous les temps. Petite exception, le dimanche. Sauf pour les juives et les détenus du Strafblock qui doivent travailler. L'appel se fait à midi. Tu peux sortir sur la Lagerstrasse. Des musiques militaires sortent des haut-parleurs, ce qui te permet de parler avec tes camarades. Ces séances d'appel, tu nous en parles avec effroi. Tu nous dis...
2: Le froid m'a pénétré à jamais. Je suis glacée en permanence.
0: Le matin et puis le soir, le recomptage, pour être sûr d'avoir le bon chiffre, la hantise chez les gardiennes SS d'une éventuelle évasion. Les chiens sont là, attendant une éventuelle proie, un corps de femme épuisé. Pendant cet appel sont désignés les détenus qui doivent partir vers les commandos de travail extérieur tant redoutés par chacune. Tenir, tenir, toujours tenir, tous les jours, tous les soirs, en rang, des milliers de femmes. Pourvu que je ne tombe pas, pourvu que Rita, Annette, Claire, Émilienne, Yvonne ne tombent pas, pourvu... Tu as très peur des chiens, surtout des grands chiens. Tu as peur. Et pourtant, il y a Samy. Il est là un matin devant la porte du jardin. Il te regarde avec ses grands yeux bruns. Il est haut sur pattes, genre malinois. Tu as peur. Mais il sait s'y prendre. Il penche la tête de côté et fait un petit son plaintif. Tu vois que ce n'est pas un malinois, mais un simple zineke. Un bâtard très maigre, il a faim. Alors tu te laisses attendrir et tu lui donnes à manger. Samy reviendra plusieurs jours de suite. Tu l'apprivoises, mais tu ne le laisses pas entrer dans la maison. Tu l'attends tous les matins. Tu lui prépares des restes. Tu lui parles, mais tu ne le touches pas. Un jour, il disparaîtra et tu le regretteras. Quand tu arrives en juin 1943, tu trouves plusieurs camarades arrivés quelques mois auparavant. Annette Ekman et Rita Guidon t'accueillent comme elles peuvent, ça te rassure. Ravensbrück est en plein essor de population carcérale. Tu apprends vite comment les nazis ont organisé le camp. Le système mis en place est machiavélique car basé sur l'opposition entre détenus. Heureusement, il y a la solidarité face à la violence et la répression s'abattant sur chacune d'entre vous. Dans chaque camp de concentration, on retrouve les mêmes sévices dont les motifs dépendent souvent de l'humeur du personnel SS. Ce sont coups de pied, coups de poing, matraques en caoutchouc, morsures de chien. Cependant, le pouvoir de discipline et de sanction est réservé au commandant du camp. Ce qui n'empêche pas les chefs de bloc de détenus de réprimander, de donner un avertissement ou d'imposer une corvée. La bastonnade se fait fesse nue devant le commandant, une gardienne en chef et un médecin. C'est la pratique du boc ou chevalet. La détenue mise sur le ventre est fouettée un minimum de 5 à 25 coups sur les fesses ou les cuisses. Madeleine Jacquemotte Tonnard reprend dans son livre le récit rapporté par Rita Guidon à la fin de la guerre.
1: Au mois de décembre 1943, Rita se trouva dans l'une des deux immenses chambrées du bloc 27, où toutes les prisonnières, françaises et belges, étaient à la merci de la Stubova, chef de chambrée, Carla, femme littéralement détraquée, qui passait tous ses fantasmes sur les prisonnières, les rouant de coups sans arrêt, ni raison, les poussant dehors avant l'heure de l'appel des gardiens matinal. Rita souffrit cruellement des sévices de Carla. Un matin de février 1944, Rita et Lulu allaient boire leur café pour se réchauffer avant de se rendre à l'appel. Carla se précipita sur elle avec fureur et leur lança la gamelle de café à la figure. Elle se mit alors à battre rudement Rita, qui protestait et se débattait en vain. Lulu intervint énergiquement pour protéger son amie en dénonçant en termes vigoureux le comportement de Carla. Celle-ci se jeta alors sur elle et la battit si sauvagement qu'elle tomba en syncope. Au mois d'août, Rita et Lulu durent se présenter devant le commandement du camp. Carla les accusa de révolte à son égard et prétendit qu'elle l'avait blessée au poignet d'un coup de couteau. Les deux amies n'eurent même pas le droit de s'expliquer. La sentence tomba, le Strafblock. Elles y entrèrent en octobre, Rita pour près de 3 mois, Lulu pour 5 mois environ. À leur sortie, Carla s'arrangea pour les faire inscrire sur les listes noires. Elles furent sauvées par la solidarité internationale qui arriva à les faire rayer des listes fatales.
3: Le Strafblock était surpeuplé à l'arrivée de Lulu et Rita. Celle-ci se souvient être restée souvent sans lit, dormant la tête dans les bras appuyés sur la table. La distribution de la pitance donnait lieu à de véritables pugilats.
4: Chaque jour, des colonnes partaient du Strafblock vers de travaux divers. Rita et Lulu ont travaillé au déchargement des péniches. Elles se rendaient presque au trot au débarcadère quelque part au bord du lac. Du matin au soir, elles déchargeaient les mains nues de gros blocs de pierre et aussi du charbon. Il y eut beaucoup de pluie en cette fin d'automne et leurs pieds s'enfonçaient dans la boue.
3: Un jour, pendant ce travail, Rita adressa quelques mots en flamand à Lulu. Aussitôt, elle fut apostrophée en flamand par une surveillante SS qui se vanta être originaire de Flandre orientale. Cette surveillante avait la manie de fouetter avec une baguette flexible les jambes, les bras et le dos des prisonnières sous prétexte de les faire travailler plus vite. Après la guerre, Rita put heureusement apporter son témoignage lors des procès de Carla et de la SS flamande. Elles furent condamnées par le tribunal de Ypres en automne 1946.
0: Ce bel acte de solidarité vis-à-vis de ton ami Rita, tu ne nous en as jamais parlé. Seul Fernand en avait connaissance. Les détenus du bloc disciplinaire sont envoyés dans les commandos de travail les plus pénibles, tels que la construction des chemins de fer, le transport de charbon, le transport de terre végétale. Les commandos le long du lac sont très redoutés. Il s'agit de décharger les bateaux à toute allure au milieu des hurlements des gardiennes et des aboiements des chiens. Tu as fait partie de ces commandos. Ta colonne vertébrale en a pris un coup. Tu as souvent mal au dos, tu es percluse d'arthrose et un de tes ongles de gros orteils est tout noir, souvenir d'un de ces blocs de pierre mal réceptionnés. En l'absence d'une chambre à gaz à Ravensbrück jusqu'en 1944, Himmler ordonne à partir de novembre 1941 de sélectionner les bouches inutiles, juives, malades, handicapées. Ensuite, à partir de février 1942, on transporte ces femmes par des Sondertransport vers un centre de gazage en Autriche, le château de Hartheim, près de Linz. Une dizaine de transports eurent lieu en provenance de Ravensbrück, soit 1600 femmes, vers ce centre de mise à mort et d'euthanasie forcée des handicapés mentaux. Le Revier, l'infirmerie, est un lieu important pour les détenus. Le Revier réunit des infirmières, des ambulancières et des médecins SS, mais aussi des prisonnières dans ces mêmes fonctions. 15 médecins s'y succèdent de 1939 à 1945. Les médecins allemands ne soignent pas les détenus. Ils se contentent d'accepter ou de refuser leur admission à l'infirmerie et participent aux sélections entre valides et non-valides. Vu le surpeuplement dans les baraquements et la sous-alimentation, les maladies se propagent. Tuberculose, gale, phlegmons. Les autorités convertissent alors le baraquement 10 en infirmerie pour les tuberculeuses et les détenues devenues folles. Les conditions sont abominables, c'est la mort à bref délai. On trouve peu de médicaments. Pas de désinfectants, pas d'anesthésiques et uniquement des pansements en papier. Malgré cela, des médecins et des infirmières, des prisonnières, parviennent à sauver des compagnes malades, falsifiant les feuilles de température et pratiquant clandestinement des opérations. A contrario, les médecins SS vont tuer des femmes malades par des injections. Quand tu arrives, tu apprends que des horribles expériences sont pratiquées sur les lapins polonais. Surnom donné par les détenues françaises, aux 86 victimes sur lesquelles le médecin Karl Gebhardt innove des expériences pseudo-médicales d'août 1942 à août 1943. Ces opérations consistent à casser des os de ces détenues, toutes polonaises. La plupart sont des prisonnières politiques, la plus jeune a à peine 16 ans. Parfois, certains bouts d'os sont extraits, mais aussi des nerfs, des muscles déchirés, tordus ou encore enlevés. Le but est de simuler des blessures de guerre et par conséquent, les docteurs maximisent l'infection en utilisant du matériel médical sale et de la sciure. Opérées sous narcose, au réveil, les jeunes filles souffrent d'une douleur intolérable et d'une absence quasi totale de soins. La fièvre à plus de 40 degrés provoque délire et cauchemars. Les jambes serrées dans des plâtres enflent, un liquide purulent s'écoule, dégageant une odeur insupportable. Au bout de quelques semaines, les jeunes déportées survivantes sortent de l'infirmerie avec d'affreuses cicatrices aux jambes, rarement recousues, souvent suppurantes. Certaines d'entre elles sont incapables de marcher sans béquilles. Un mouvement de solidarité pour les aider se crée et pour leur fournir des béquilles artisanales. Malgré ton silence sur Ravensbrück, tu évoques quelquefois les lapins. Tes yeux deviennent gris et se voilent. Nous, enfants, ne pouvons imaginer la torture infligée à toutes ces femmes. Alors nous te regardons en silence, la gorge serrée. Nous frissonnons en nous disant « Tu as eu de la chance. Tu n'étais pas polonaise. » 1944 est le début d'une situation dramatique. Détérioration des conditions de vie, trafic intense de transport entrant et sortant du camp dans une incohérence totale. Les bombardements américains et britanniques désorganisent les voies de communication. En février, suite à l'avancée des armées soviétiques, des transports en provenance de l'Est amènent à Ravensbrück des Russes, des Polonaises et des Baltes. À l'Ouest, au fur et à mesure de l'avancée des Alliés, les Allemands vident les prisons et les camps de France, de Belgique et de Hollande. Début 44, 300 déportés, Belges, Françaises, Yougoslaves, Polonaises et même Russes de l'armée rouge, ainsi que des Lapins, sont enfermés dans un bloc NN. Nacht und Nebel, nuit et brouillard. Toutes sont des résistantes, recherchées pour avoir porté atteinte à la sécurité du Reich, condamnées à disparaître dans la nuit et le brouillard. On y trouve Germaine Tillon. Elles sont généralement intégrées au bloc 32. Le seul avantage est de ne pas devoir travailler hors du camp. Le 25 août 1944, c'est la libération de Paris. Quelques jours avant, 6000 Françaises et Français sont envoyés dans les camps par le gouvernement de Vichy. Le 29 octobre, le 3 novembre et le 17 décembre, des transports de Juifs, notamment des Hongrois, se succèdent. Quelques 3000 femmes et enfants polonais d'abord, Juifs et Tziganes ensuite, sont enfermés, pratiquement sans nourriture, dans une tente de l'armée allemande, plantée à même le sol, recouvert d'une vague couche de paille, dépourvue d'eau, de lumière, de chauffage et d'installations sanitaires. La folie, les maladies, dysenterie, vermine, gale et poux, et la mort font des ravages. Preuve du mépris des nazis vis-à-vis de certaines catégories de la population, car ni la place, ni les matériaux, ni la main-d'œuvre ne manquent pour construire des baraquements. Des convois d'évacuation amènent de nombreuses femmes enceintes à Ravensbrück. On aménage alors une salle d'opération pour les accouchements et les naissances sont enregistrées. Une petite chambre est aménagée au bloc 2 pour les nourrissons, la Kinderzimmer. Faute de soins suffisants et de nourriture, la mortalité est énorme. Voir les enfants se lever à l'aube et participer au long appel par tous les temps reste certainement un souvenir terrible pour chacune d'entre vous et surtout pour leur mère. Pendant que celle-ci travaille dans les commandos, les enfants sont livrés à eux-mêmes dans le camp où passent leur journée couchée dans les baraquements. C'est aussi le rapatriement des femmes d'Auschwitz avant la libération du camp en janvier 1945 par les troupes russes. Plusieurs hauts gradés, dont le commandant d'Auschwitz, ainsi que des médecins arrivent à Ravensbrück. Ordre est donné de tuer 2000 détenus par mois. On construit alors une chambre à gaz à côté des 3 fours crématoires. De nouvelles expériences médicales commencent, et notamment une stérilisation systématique des jeunes tziganes. 500 d'entre elles, des jeunes filles d'à peine 12 ans, sont stérilisées de force entre décembre 44 et février 45. Les médecins leur injectent du nitrate d'argent ou du chlorure de chaux dans l'utérus, ce qui leur provoque non seulement des douleurs atroces, mais aussi des hémorragies génitales. Plusieurs meurent peu après. En 1945, la dégradation des conditions de vie s'amplifie, accompagnée d'une grande confusion dans l'organisation du camp et surtout d'une détérioration grave de l'état de santé des détenus. L'hiver est terrible, le froid descend parfois à moins 20 degrés. Ravensbrück devient un camp d'extermination systématique. On y gaze les malades et les inaptes au travail. Les SS essayent alors un subterfuge et transfèrent les femmes malades, les inaptes au travail, les femmes âgées ou celles aux cheveux blancs dans le Uckermark, annexe du camp de Ravensbrück réservé aux jeunes, en leur faisant croire à des conditions de vie meilleures. Or, elles y sont effroyables. Le froid, pas de repas, pas d'hygiène, pas de médicaments, une sélection quotidienne et au bout, la chambre à gaz. Début avril 1945, selon le groupe féministe allemand Gedenkorten, on y a gazé environ 6000 femmes. Jusqu'à ton départ pour la Suède, tu vis des situations effroyables, comme toutes tes camarades. Tu es rempli de poux et la gale te ronge la peau. Tu maigris, tu ne pèses plus que 33 kilos. Les 23 et 24 avril 1945, les Belges, les Luxembourgeoises et les Hollandaises sont évacuées. Seules les femmes capables de marcher sont autorisées à partir. Elles quittent le camp en échange de prisonniers allemands via un accord entre Himmler et le comte Bernadotte de Suède, président de la Croix-Rouge internationale. Les prisonnières embarquent dans une vingtaine de camions de la Croix-Rouge peints en blanc. Ils sont conduits par des prisonniers de guerre britanniques, canadiens et américains. Les convois arrivent à Malmö les 27 et 28 avril. Après la série de transferts et d'évacuations, il ne reste plus à Ravensbrück que 2000 femmes malades que les SS abandonnent à quelques volontaires restés pour les soigner. Elles sont libérées le 30 avril par l'armée du général Konstantin Rokossovski. URSS. Le comte Bernadotte de Suède fait sortir 15 000 détenus, dont 700 juifs, des camps. Il est assassiné en 1948 par des sionistes du groupe Lehi de Jérusalem. Après un très long voyage en camion, tu arrives à Copenhague. Là, tu embarques sur un paquebot pour Malmö. Et enfin, tu arrives à Markaryd, à la campagne. Là, très affaibli, vous respirez l'air pur autour d'un lac. Vous êtes nourri et recevez des soins bien nécessaires. Tu en garderas toujours un excellent souvenir. Je retrouve une carte postale écrite à tes parents de Markaryd.
5: Ma chère petite maman, j'espère que ta santé est toujours bonne ainsi que ton moral. Comme je serai heureuse de te revoir, ma chérie, car cela fait bientôt 3 ans que l'on ne s'est plus vu. Maintenant, il n'y a plus que quelques semaines à prendre patience. Comment va tante Marie et oncle Antoine et Pierre et Boma et toute la famille? J'espère que papa travaille maintenant. Les parents de Guy n'ont-ils pas de nouvelles de lui? Je suis un peu inquiète, quoique j'ai encore reçu une lettre de lui 2 mois avant notre libération et il était toujours en bonne santé. Mais que s'est-il passé depuis? Car là-bas, on pouvait s'attendre à tout. C'est un miracle que nous sommes ici. Beaucoup de baisers pour tous, Lulu.
0: Rita et toi avaient toutes deux été rapatriées de Suède le 29 juin 1945.
3: Notre ultime sabotage, Germaine Tillon.
6: Puisque le système de terreur enlevait toute valeur à la vie individuelle des détenus, les gestes de survie contrecarraient le projet nazi. Ces gestes ne portaient pas une atteinte matérielle au système, mais ils représentaient une bombe à retardement rendant possible la création d'une chaîne de transmission du témoignage, de façon à ce que la dernière survivante puisse dire la vérité du camp si elles étaient un jour libérées.
0: Claire Andrieux, historienne.
1: Le début de la résistance, c'est de t'entretenir toi. Cela exige déjà beaucoup d'énergie. Ensuite, seulement vient l'entraide, l'intégration des gens dans une communauté qui leur fait prendre conscience qu'ils ne sont pas complètement isolés. Une autre forme de résistance consiste à occuper des postes, à la cuisine, à l'Arbeitsamt, où étaient dressées les listes d'affectation au travail et au transport, dans les blocs. Au plus haut niveau, il y a la création d'une organisation. Pour cela, il faut avoir l'expérience de la lutte illégale. Il faut connaître les règles de la conspiration.
0: Gertie Schindel, autrichienne, juive et communiste, internée à Auschwitz, puis à Ravensbrück. Ces paroles, je les ai entendues tout le long de mon enfance et mon adolescence. Dans le camp, il fallait absolument garder sa dignité en se lavant. Sans hygiène, on était foutus, écrasés les poux grouillants partout. Et il fallait s'entraider. Sans l'aide de ses camarades qui la cachèrent dans les faux plafonds du bloc, ce qui la sauva, Lulu n'aurait pas survécu, tant elle était faible.
2: On ne peut pas cependant dissocier la résistance de survie de la résistance de solidarité. La solidarité étendue à l'échelle du groupe, voire entre les groupes, fait partie de la résistance parce qu'elle agit sur le moral, en rendant leur dignité aux femmes ou aux hommes qui en accomplissent les gestes, tout autant que sur le physique. Pour cette double raison, la survie solitaire était certainement très rare au camp, voire impossible. Si la solidarité est au cœur de la résistance dans le camp, sa place n'a pas toujours été reconnue dans l'histoire de la résistance libre.
0: Claire Andrieux. J'apprends qu'à un certain moment, Lulu, tu aurais été infirmière au Revire. Le travail à l'infirmerie est une place privilégiée et un exemple à nouveau de solidarité pour les détenus affaiblis afin de les protéger. Johanna Ekman ainsi que sa fille Annette, une des amies de Lulu, sont attachées à l'infirmerie et aident de nombreuses détenues en améliorant leur nourriture et en leur donnant des soins. Sans doute ont-elles aidé Lulu en la plaçant à ce poste. Fin juin 1945, te revoilà revenue chez toi, parmi ta famille. Tu retrouves une mère très malade. Tu nous dis souvent « Elle a attendu mon retour des camps pour mourir. » Elisabeth, ta mère tant aimée, compte tellement pour toi. Ton père n'a toujours pas de travail et va aller de petit boulot en petit boulot jusqu'à la fin de sa vie. À la mort d'Elisabeth, il se remarie, ce que tu accepteras difficilement. Nous ne connaîtrons pas ce grand-père, parlant flamand, nous ne le visitons que très rarement, seulement pour lui souhaiter la bonne année. Je me souviens de son petit appartement d'Anderlecht, surchauffé par un poêle au charbon, lui mal habillé, assez maigre, et parlant une langue que nous n'avons jamais apprise. Tu retrouves aussi Guillaume, ton mari, lui aussi revenu des camps après une marche de la mort à travers l'Allemagne. Il n'est pas passé par la Suède. Très vite, les relations s'enveniment et deviennent même assez violentes. Tu le quitteras en 1947, après avoir rencontré notre père, Fernand, jeune étudiant communiste, souvent diplômé de sociologie et sans emploi. Sortant diplômé de sociologie et sans emploi. Au retour, comme toutes les personnes revenant des camps, tu passes devant une commission du Parti communiste. C'est une obligation. On examine ton parcours, ton comportement. On ne te reprochera rien. Tu te rebelles vite, ce qui va t'attirer des ennuis, car tu ne veux pas devenir permanente. Devenir la secrétaire d'une membre de la direction et s'occuper des femmes, ça ne passe pas. Tu as le sentiment que la lutte est renvoyée au second plan, alors que tout est à construire si on veut un changement de société. Tu dis à José Gotovitch, venu t'interroger en 1985.
7: Des camps, on avait fait tout ce qu'on avait fait, et on nous envoie faire des danser et des histoires comme ça. Mais c'était cool, c'était vraiment... Mais je n'étais pas d'accord avec ça. Et en plus, j'en avais été... Moi, mon ami, et puis c'était quand même... On avait été très mal reçus au parti.
8: Ah. Mais
7: quel... Vous savez, on avait l'impression qu'on était de trop.
0: On avait l'impression qu'on était de trop.
7: Peut-être qu'on avait des conceptions toutes différentes, hein. Parce qu'en Suède, on avait fait un groupe, on avait donné des cours en Suède, des cours d'économie politique. On avait créé une cellule.
0: On avait créé une cellule.
7: Avec, pourtant, en Suède, il y avait beaucoup de... Il y avait différentes opinions, hein. Mais les communistes étaient quand même... Et on avait des cours. Des cours d'économie politique, déjà, c'était donné, je ne sais plus pas qui est-ce qui donnait ça, je ne sais plus exactement. Et on avait fait des adhérentes. Je crois qu'on était bien, on avait fait une cellule de 15 personnes. Eh bien, il n'y a plus rien qui est resté après ça. Tellement on a été mal reçu, c'était, on était, c'est pas bien. Je ne sais pas, ils avaient peur qu'on leur réclame quelque chose. Mais c'est ça, hein. Pourtant, on ne demandait rien. Et tous ces jeunes, parce que c'était des jeunes, hein, qu'on avait recrutés. C'était tous les jeunes, on était une quinzaine. Et ce n'était pas seulement des Bruxelloises, hein, c'était des gens de Liège, c'était des gens de Charlevoix, etc. Hein. Et tout ça, c'était fini en 6 mois. Il n'y a plus rien du tout.
0: Rien
7: on
0: n'a
7: pas tenu compte de ça, on est allé pour demander, parce que quand on revenait, on avait besoin d'être informé sur la situation, comment ça s'était passé, et puis il y avait tout ce qui s'était passé, parce que ce qui s'est passé pendant, après notre, en 43, etc., on nous a laissé ça comme ça, dans le flou. On pouvait imaginer qu'on avait bien des histoires dans le drapeau, encore, hein. Et on peut, mais tout ça, et on racontait ça sur l'un, sur l'autre, etc. Il y avait des gens qui sont morts, il y a des gens qui ont été comme les whisky, etc. Jamais on nous a parlé de ça. Jamais on n'a rien fait. On n'a fait une commémoration. Moi, je me rappelle avec Myriam Wesley, elle en était dégoûté parce que il y avait encore ce qui travaillait. On a été une fois, et puis c'était oublié. C'était fini, c'était oublié tout ce... On n'a jamais rien fait pour montrer ce qu'on avait fait. Parce qu'enfin...
0: Vous ne croyez pas ce que nous disons. Parce que si c'était vrai ce que nous disons, nous ne serions pas là pour le dire. Charlotte Delbo. Tu redeviens un simple membre du parti à Ixelles où notre père réside à l'époque. Tu as, avec Rita, l'intention de t'inscrire à l'Université libre de Bruxelles, mais l'ancien responsable des étudiants normaliens, Jean Allais, vous décourage, alors que d'autres n'ont eu aucune difficulté, dis-tu. Il affirme que vous n'avez pas le niveau pour y entrer. Cet événement, tu nous le raconteras souvent, considérant ce geste comme une injustice vis-à-vis des femmes ayant perdu plusieurs années en prison et dans les camps. Tu te résous dès lors à t'inscrire à l'école de l'État dans la section assistante sociale. En même temps, tu travailles. Tu obtiens ton diplôme 3 ans plus tard et tu deviens placeuse à l'ONEM. Rita, elle, continuera ses études d'institutrice et exercera ce métier toute sa vie. Après 2 premiers enfants, Fabien en juillet 1950 et Gabriel en août 51, tu accouches en janvier 53 de jumeaux, France et Renaud. Tu demandes une prolongation de ton congé de maternité, cela t'est refusé, tu ne reprends pas le travail. Tu es épuisé et te voilà licencié. Pour toi, c'est un drame, une injustice. On te renvoie au foyer et tu y resteras définitivement. Je nais en 1954 et enfin 2 autres filles suivront, Annick en mai 58 et Frédéric en janvier 61. Ce 3e enfant est devenu pour toi le symbole du retour au foyer et de la non-libération de la femme. Tu n'arrêtes pas de nous le dire avec insistance. À partir de 63, tu compenseras cette frustration par ton militantisme au sein du parti grépiste, scission du PC belge, et à partir de 67, du parti communiste marxiste-léniniste belge, le PCMLB, parti maoïste, dans lequel petit à petit tu exerceras des fonctions au sein de la direction. Nous sommes 7 enfants, nés entre 1950 et 1961. Même si tu es peu loquace à ce sujet, nous savons dès notre enfance que tu as fait de la résistance. Tu es une rescapée du camp de Ravensbrück. Je dois avoir 8 années quand je tombe sur un magazine de photos de camps de concentration. Je suis sidérée. Mon père se précipite sur moi et range le magazine. Je ne sais plus ce qu'il me dit pour me rassurer. Chez nous, on parle peu des camps. Et il n'est pas question de voir des films ou des photos là-dessus. Oublier, nous préserver, les deux sans doute. Tu ne supportes pas les commémorations, les défilés. Il n'est pas question de s'apitoyer sur ce que tu as subi. Tu te présentes comme une femme forte. Il ne faut jamais se plaindre, prendre sur soi, ne pas montrer sa vulnérabilité. Il me semble d'ailleurs que le comportement courageux que tu as eu vis-à-vis de ton amie Rita et qui t'a valu le strafbloc, je ne l'ai appris que le jour de tes funérailles. Jamais tu n'en as parlé. Il n'est pas question de se présenter comme une victime. Si tu t'en es sorti, ce n'est pas seulement grâce à la chance, mais grâce à la solidarité de tes camarades et parce que tu crois à la victoire du communisme. Nous avons été élevés avec ces paroles. Pour moi, notre mère est une femme courageuse, et j'en suis fière. Il n'empêche que grandir avec une mère ayant une image de femme résistante, ce n'est pas simple du tout. Sans ton courage, nous n'aurions pu naître. Comment dès lors, dans ces conditions, pouvons-nous nous opposer à toi ? Mon départ à l'université, le fait de quitter la maison à presque 18 ans, est pour moi une libération. Alors que tu m'as laissé entendre avoir reçu plusieurs gifles de la part de ton père, surprise en train de flirter avec un garçon, tu es extrêmement sévère avec nous, tes filles. Contradiction insupportable pour moi à l'époque. Même si tu as certainement beaucoup d'amour pour tes enfants, tu as des fois bien du mal à l'exprimer. Gabriel me rappelle récemment que lors de la mort de Fabien, l'aîné des enfants, dû à un cancer à 40 ans, tu n'as pas pleuré. Lui faisant la remarque, tu lui aurais répondu « Je parviens pas. J'ai vu trop de gens morts. » Revenant de Chine, 7 mois plus tard, tu pleures dans mes bras pour la première fois, selon mon père, un peu surpris. Parfois, la violence de tes mots m'a écorché fortement, telle que « Mes années dans les camps, ce sont mes plus belles années. » Ou encore « Vous êtes les 7 clous de mon cercueil. » De grands moments aussi de dépression, tu avales des anxiolytiques, qu'il faut ensuite te retirer de force de la bouche. Combien de fois j'ai eu peur que tu disparaisses ? Notre enfance partiellement fracassée. Cette dureté contrebalancée par notre père, plus doux, mais malheureusement souvent absent et ne prenant pas part aux différents conflits existants, je l'ai compris seulement vers la quarantaine. Ces rescapés auraient dû être pris en charge par des psys, mais il n'y avait rien ou pas grand-chose en ce sens à leur retour. Notre père ne l'a certes pas encouragé. Pour lui, comme pour beaucoup de communistes, les psys, c'est pour les fous. Je me demande encore comment tu as pu nous élever tous les 7. Bien sûr, tu ne travailles plus à l'extérieur, mais tu continues à militer de façon active. Comment as-tu pu croire autant à la vie pour faire 7 mômes que tu as aimés à ta façon ? Est-ce pour toi un pied de nez aux nazis, voulant éliminer tous ces sous-hommes et ces sous-femmes ? Tu rencontres notre père, Fernand Lefebvre, lors d'un séjour en auberge de jeunesse dans la région de Malmedy. C'est un intellectuel communiste. Pendant toute la guerre, il poursuit ses études de sociologie à l'ULB, puis à la fermeture par les nazis de celle-ci à l'Université catholique de Louvain. Vous êtes très amoureux. Et Fernand t'offre, en juin 1950, ses premiers poèmes édités.
9: Demain, mon amour, c'est printemps. Et c'est encore le droit de nous aimer. Tu peux regarder le ciel et sa promesse, c'est encore nous aimer. Tu peux comprendre la vie à ton regard, c'est encore. Je vais compter les soucis du vieillard, c'est un peu inutile car voici l'heure des enfants. C'est le moment de tracer le mot ruisseau avec des étonnements de chérubins. Un peu de salive et je t'indique la course du soleil, je dis lila et je dis rose, ami, et je prononce les syllabes de ton nom au long des chemins oubliés. Demain, mon amour, c'est printemps, c'est naître, bonjour, le long des routes savantes, as-tu ta boussole, ton cœur, un peu de lait, les itinéraires géographiques ou des dalles des veaux et des monts. Sens-tu bien que je t'aime comme mon pays, comme mon parti, et pour mon pays et pour mon parti, tu vois, qui a le sourire d'un petit enfant, toi qui es où l'hirondelle et le lilas, la sève qui monte et le droit de te dire mon amour. Demain, mon amour, c'est printemps. Et je te dis, et je te chante, et je te clame, et puisque je le sais, et puisque tu le sais, verrouillons les fusils, on peut s'en passer aujourd'hui. Voici le temps d'aimer et de s'aimer. Je te dirai bonjour et mon amour, quelques fleurs des champs et le printemps. Et puis c'est tout pour ce soir. Rêve et chante à pleine voix, ris et rêve aux paupières plissées de tes yeux verts.
3: Tu vois, quand elle a appris la mort de Rita, elle était...
0: Il travaille, dans un premier temps, comme journaliste auprès de la revue littéraire éditée par le Parti communiste, Les Lettres françaises de Belgique. Il écrit de la poésie et à ce titre rencontre des poètes tels que Aragon, Éluard, Norge. Ses premiers poèmes sont édités en 1946 dans une revue du Cercle littéraire de l'ULB. 32 poèmes de guerre et d'amour, avec d'autres poètes. Mais dès la naissance des enfants, il prend un travail de professeur et ce, jusqu'à la retraite. Il ne reprendra la plume que vers 60 ans. Ensemble, toute leur vie, ils vont militer. Ils font de fréquents voyages en Albanie et surtout en Chine. Je me souviens les avoir vus très ébranlés lors des grandes purges en Albanie. Ils avaient souvent rencontré plusieurs des personnes exécutées. Lulu, tu as surtout milité vers les années 70. Tes 5 premiers enfants ayant grandi. Mes 2 plus jeunes sœurs ont ressenti ce militantisme comme une plaie dans leur enfance et leur adolescence. Être enfant de communistes militants n'est pas facile tous les jours et certains d'entre nous ont grandi avec le sentiment d'être différent des autres. Le dimanche, Lulu, tu nous prépares un bon repas et autour de la longue table présidée par le père, ce sont des discussions interminables finissant parfois en dispute, certains n'étant pas nécessairement d'accord. Notamment l'aîné des enfants, Fabien, militant au mouvement des étudiants universitaires belges d'expression française et passionné du théâtre d'Armand Gatti. Nous sommes aussi baignés dans le milieu culturel. Il y a des livres partout, nous fréquentons les ciné-clubs de Mons, nous allons régulièrement au théâtre. Nos parents attachent une importance à ce que leurs enfants fassent des études supérieures, croyant à tort que celles-ci sont un gage d'autonomie financière. Élégante, tu ne supportais pas qu'on s'habille n'importe comment. Il n'était pas question d'avoir une tache sur un vêtement. Tu as du mal à accepter qu'on porte jeans, mini-jupe ou longue robe. Nous étions très soudés. On nous appelait le clan Lefèvre. Nous avons vécu pendant de nombreuses années dans une cité sociale à Mons. Là, il y avait un brassage de classes sociales et cela nous a ouvert l'esprit, même si certains nous ont vraisemblablement considérés comme des intellos et des cocos. Je n'ai personnellement jamais senti de rejet de la part d'autres familles et tu y jouais un rôle important, Lulu, par ta gentillesse. Ta générosité, tu distribuais à tes voisins des tartes que tu préparais, et ton écoute des gens. Ce militantisme a eu aussi une conséquence indirecte. Tu n'as jamais repris contact avec tes camarades de déportation. Jamais tu n'as revu tes amis Annette et Rita. Je crois, comme mes sœurs, que la politique rigide, intransigeante et sectaire des partis d'extrême-gauche comme de notre père a pesé dans cet éloignement. Et pourtant, lors de ton enterrement, Lulu, ta camarade Annette Ekman est venue avec le drapeau de l'amicale de Ravensbrück te rendre hommage une dernière fois. Ma plus jeune sœur Frédéric m'écrit. Tu vois, quand elle a appris la mort de Rita, elle était seule dans le salon pour me dire, en éclatant en sanglots. Tu te rends compte? On ne s'est plus vus. Cette maudite politique nous a séparés, mon ami et moi. On voulait oublier aussi, comme si l'on pouvait. Certains pourraient te reprocher de ne pas avoir rué dans les brancards, d'avoir continué à croire au communisme, à la révolution, etc. Tu n'as jamais nié que déjà dans les camps, on parlait de ce qui se passait en URSS et des purges staliniennes. Oui, on pourrait te le reprocher, Lulu, ta croyance. Mais au nom de quoi? Au nom de quelle valeur? On peut se demander pourquoi avoir continué à militer, à croire à un changement, d'abord en URSS et ensuite en Chine. Pourquoi, en effet? Tu étais pourtant souvent lucide et voyais clairement les dérives du mouvement marxiste-léniniste. Mais une remise en question aurait peut-être été trop difficile pour toi. L'espoir de libération et d'un autre monde possible t'avait permis de survivre à Ravensbrück. Cet héritage familial est solidement ancré chez moi. Dès mon adolescence, je me suis engagée contre l'injustice, le racisme, le fascisme, et très vite pour un féminisme combatif. Dès les années 80, il en a été de même pour mon militantisme dans l'écologie. Pour moi, m'engager reste la meilleure façon de te rendre hommage, Lulu, dans ton combat antifasciste contre la haine. Aujourd'hui, il ne reste plus que quelques déportés. La génération suivante, la mienne, va bientôt disparaître. Qu'allons-nous laisser à nos enfants, nos petits-enfants, les générations futures?
10: Deuxième lieu, nous allons également travailler au niveau du gouvernement et du Parlement pour dissoudre la structure Antifa. Cette structure est elle-même une structure au procédé fasciste. Elle est aujourd'hui et sans aucun doute le plus grand danger pour notre démocratie, compte tenu de son comportement récurrent et de son usage systématique à la violence pour faire entendre ses arguments.
0: La loi relative à l'euthanasie n'ayant pas encore été votée, Lulu, maintenue en vie durant plusieurs mois, passant de home en hôpital, malgré l'opposition de son mari et de ses enfants, est morte en août 1995 de la maladie d'Alzheimer. Notre plus jeune sœur dira
11: « Ce qui m'a marquée, tu sais, c'est sa maladie qui n'a pas épargné sa fin de vie. Elle a revécu les camps et paniquait. Elle réveillait papa en hurlant la nuit. Vite, vite, on va rater l'appel. » Son regard hagard en disait long. Ce n'est qu'après qu'elle ait été dans l'oubli total, enfant, qu'elle fut sereine.
0: Ce récit, je l'ai écrit en hommage à notre mère, une petite femme venant d'un milieu pauvre, combattant pour la liberté de tous et toutes. On a peu écrit sur les femmes dans la résistance. Il faut le dire haut et fort, les femmes ont aussi résisté, avec des moyens parfois modestes, mais avec beaucoup de courage. Lulu, comme Rita et Annette, ses deux amies, ont été de celles-là. Il ne faut pas les oublier.

Voilà, je vous remercie pour votre écoute. Je voudrais surtout vous dire un gros merci à ma maman Marianne qui est juste là dans le fond, parce qu'elle m'a donné carte blanche. Elle ne savait pas du tout ce qu'elle allait entendre aujourd'hui. Je remercie aussi Jean-Co pour tout son soutien. Je remercie bien sûr mon frère, ma sœur, mes cousins et cousines d'avoir donné leur voix. Donc je remercie Aliénor, Malcolm, Benoît, Hélène, Lola, Camilo et Lisou. C'est eux que vous avez entendus en plus de moi. Je remercie aussi Dominique Pierson qui est là dans le fond, qui m'a prêté ses musiques. Vous l'aurez peut-être compris, mais ce moment scénique, comme je l'appelle, va s'amplifier. On jouera en janvier, enfin on jouera... Je lirai en janvier accompagné de Dominique à Frameries, donc sur Terre du Hainaut. Et puis ailleurs aussi, les choses vont se modifier au fur et à mesure. Voilà, moi je suis disponible pour vous écouter, mais pas en frontal comme ça, donc le bar est ouvert. Voilà, merci à tous et toutes.

0: vous entendez? Cette chanson, c'est moi. J'étais la première à être enregistrée sur disque. 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

0: Xavier Lufin est un passionné de langue, d'histoire de l'art et d'archéologie. À l'ULB, il enseigne la langue et la littérature arabe. Xavier Lufin est aussi investi dans des projets sur l'histoire coloniale et l'histoire contemporaine. Le 23 novembre 2018, il donnait à Waterloo une conférence sur le Congo colonial et les documents arabes. Il était invité par Laïcité Brabant-Wallon.
1: Je vais vous parler effectivement d'une source qui reste encore largement méconnue lorsqu'on aborde l'histoire du Congo colonial et je pourrais dire plus largement de l'Afrique des Grands Lacs et de l'Afrique orientale. C'est l'existence de documents rédigés en arabe, mais aussi en swahili avec les caractères arabes et qui ont été produits entre les années 1860 et un peu après 1900, localement, donc au Congo. Alors, on sait bien sûr, si pour les personnes qui se sont intéressées d'une manière ou d'une autre à l'histoire de la région, on sait très bien qu'il y avait une présence arabe et swahili. J'expliquerai tout à l'heure quelle est la différence entre les deux au Congo avant l'arrivée des Européens. Cela dit, lorsqu'on parle de cette présence, on insiste essentiellement sur un fait qui est la raison pour laquelle les Arabes et les Swahili étaient présents dans l'est du Congo, et les Arabes aussi dans le nord du Congo, j'y reviendrai plus tard, dans le nord-est, c'est essentiellement le commerce d'ivoire et d'esclaves. Alors c'est un fait avéré. Effectivement, ces commerçants étaient là à la recherche d'esclaves, mais aussi de pointes d'ivoire qu'on trouvait en grand nombre dans la région. Mais pas seulement. Ils étaient aussi à la recherche d'autres denrées. On le sait par différentes sources que je vais développer tout à l'heure, notamment des perroquets, mais aussi du bois et d'autres éléments. Pour développer ce commerce, ils échangeaient ces denrées, donc les esclaves, ces marchandises, les esclaves, l'ivoire, les perroquets et différentes essences de bois contre produits manufacturés ou non qu'ils importaient depuis la côte orientale de l'Afrique. Et il s'agit notamment de tissus, surtout de tissus, mais aussi de différents métaux qu'ils échangeaient contre ces matériaux. Et en réalité, si on cherche un peu plus loin, on se rend compte qu'au-delà de ce commerce, la présence des Arabes et des Swahili a aussi impliqué de nombreux autres changements dans les régions où ils se sont installés, notamment l'introduction de nouveaux types de cultures, par exemple le café, certains arbres fruitiers, des changements dans les coutumes vestimentaires de certaines populations locales et aussi des changements linguistiques et religieux. Donc si le commerce d'ivoire et d'esclaves est évidemment l'élément prépondérant qui explique leur présence dans la région, ça ne se limite pas à ça. Alors, un autre élément qui est longtemps resté inaperçu qui est lié à la présence de ces populations au Congo, c'est l'introduction de l'usage de l'écriture, mais avant l'arrivée des Européens. Et c'est un point relativement important. Pourquoi ? Parce que ça vaut pour le Congo, ça vaut pour beaucoup d'autres régions de l'Afrique. Lorsqu'on parle de l'Afrique à l'époque coloniale, on imagine très souvent que l'écriture, c'est ce qu'on trouve dans beaucoup de livres, est introduite par les Européens. Alors c'est vrai dans certaines régions de l'Afrique, c'est vrai dans certaines régions du Congo, mais ce n'est pas vrai pour l'ensemble du territoire. On oppose très souvent, lorsqu'on parle de l'Afrique, la tradition orale. Donc on imagine que l'Afrique, par définition, c'est le continent des griots, où l'histoire est racontée, véhiculée exclusivement par l'intermédiaire de la tradition orale. Et on oppose cela à l'écriture. Alors, pourquoi je dis on l'oppose ? Parce que très souvent, le corollaire de ces théories, c'est que l'histoire repose sur les sources écrites. Alors, on n'enseigne plus l'histoire de cette manière dans les universités aujourd'hui, mais pendant très longtemps, on a considéré qu'un peuple qui n'avait pas d'écriture était un peuple qui n'avait pas d'histoire. Ce sont des choses qu'on trouve, que certains grands historiens renommés ont dit d'ailleurs jusque dans les années 60. Alors, c'est pas vrai. C'est pas vrai d'une part parce qu'on peut aussi se baser sur les traditions orales pour faire de l'histoire, même si effectivement il y a quelques difficultés qui sont rencontrées. Dire de toute façon que l'Afrique était un continent dépourvu d'écriture avant les Européens est une erreur. Alors je ne vais pas vous parler aujourd'hui des nombreuses écritures qui ont été développées en Afrique dans l'Antiquité. Ce n'est pas le sujet. Je vais vraiment parler de la période moderne. Et je vais me concentrer sur le Congo, mais si j'ai le temps, je vous expliquerai plus tard que ce que je vous explique pour le Congo, je pourrais vous le dire aussi pour d'autres pays de la région, notamment l'Ouganda, la Tanzanie, le Kenya, le nord du Mozambique. Dans toutes ces régions, il y a une série de documents écrits qui ont été produits un peu avant l'arrivée des Européens. Alors, sans vouloir vous bombarder de dates, je vais quand même devoir vous en montrer quelques-unes. Il faut imaginer que des commerçants venus de la côte est de l'Afrique, donc de ce qui est aujourd'hui la côte océanique de la Tanzanie et du sud du Kenya, des commerçants venus de cette région-ci sont arrivés progressivement dans l'est du Congo. On n'a pas la date exacte, mais probablement, certainement en 1860, peut-être déjà dans les années 1850. On le sait par différentes sources écrites, notamment des sources européennes, mais aussi des sources arabes. Alors, ce n'est pas un trajet, évidemment, qui s'est fait en un jour. Hein. C'est une progression assez lente des commerçants arabes et swahili qui ont d'abord investi l'Interland de l'Afrique orientale et qui ont ensuite, à un moment donné, soit contourné, soit traversé, en réalité les deux routes existent, le lac Tanganyika, pour se retrouver dans la région du Maniema et plus largement dans tout l'est du Congo. À peu près à la même période, sans qu'il y ait un lien historique entre les deux pénétrations, des commerçants venus cette fois-ci d'Égypte et du Soudan sont arrivés dans la région, le bassin du fleuve Ouélé, là où vivent principalement les Azandés, où vivaient à l'époque les Azandés et où vivent toujours les Azandés. Et donc ces commerçants sont arrivés un peu plus tard, vers 1860, dans la région, également pour faire du commerce, et encore une fois, essentiellement du commerce d'ivoire et d'esclaves. Ces faits historiques, ils sont largement documentés par toute une série de relations de voyage d'explorateurs européens. Si on pense à quelques grands noms comme Livingstone, par exemple, Livingstone arrive à Ujiji, en Tanzanie, près du lac Tanganyika, vers 1869. L'expédition de Stanley date de 1874. Comme je vous le disais, je ne vais pas vous bombarder de dates, mais en 1876 a lieu la Conférence internationale de géographie de Bruxelles. Et en réalité, le développement, je dirais, de la présence européenne pour ce qui est du Congo arrive vers la fin des années 1870, début des années 1880. Ça veut dire quoi ? Ça veut dire qu'avant la pénétration européenne dans cette région du Congo, je parle essentiellement de l'est du Congo, les commerçants arabes et swahili sont présents déjà depuis deux, voire trois décennies, ce qui n'est pas rien. Hein, c'est une période de temps relativement longue. Pour ce qui est de l'Ouélé, on est plutôt dans les années 1890, et donc là aussi une trentaine d'années après l'arrivée des premiers commerçants arabes dans la région. Alors, je vous ai parlé d'arabes et je vous ai parlé de swahili. Quelle est la différence entre les deux ? Dans les sources européennes, la différence entre les deux, souvent, n'est pas très claire. Les swahili sont une population qui vivait et qui vit encore sur la côte orientale de la Tanzanie et du Kenya, et en réalité qui s'étend jusqu'au sud de la Somalie et au nord du Mozambique, et qui parle une langue, le swahili, qui en réalité est divisée en plusieurs dialectes, qui est une langue bantoue, donc de la famille, de la plupart des langues qu'on parle dans cette région-ci de l'Afrique, et même beaucoup plus à l'ouest et au sud, mais peu importe, et qui est une langue qui contient énormément de mots d'origine arabe. Pourquoi ? Parce que cette langue s'est développée au contact des populations africaines de la côte orientale et des commerçants arabes qui venaient essentiellement d'Oman et du Yémen, mais surtout d'Oman. Alors, les commerçants omanais étaient installés depuis plusieurs siècles dans cette partie de l'Afrique. Et quelque part, au milieu du 19e siècle, le sultan d'Oman va même déplacer sa capitale jusqu'à Zanzibar. Donc, il faut imaginer que Zanzibar, pendant un moment, était la capitale du sultanat d'Oman. Et donc, les populations se sont fort mélangées. Une grande partie de la population locale s'est islamisée et a adopté le swahili comme... Donc très souvent, en Afrique de l'Est, au sens large, mais aussi au Congo, les populations qui se sont islamisées ont adopté, ce n'est pas systématique, mais ça a souvent été le cas, ont adopté le swahili comme lingua franca, voire comme première langue en abandonnant leur langue d'origine. Donc les commerçants qui se sont rendus dans l'Est du Congo à partir de Zanzibar et de la côte en général, étaient à la fois des Arabes et des Swahilis, et souvent des populations mélangées. C'est-à-dire qu'il était assez difficile déjà à l'époque de dire dans quelle mesure telle personne était Swahili ou Arabe, parce qu'il y avait eu énormément d'intermariages. Et par ailleurs, les gens étaient très largement bilingues, c'est-à-dire qu'ils parlaient à la fois l'arabe et le Swahili. Pour ce qui est du Nord, la situation est assez différente. Les gens venant du Soudan, c'était essentiellement des arabophones. Donc, si on reprend les quelques repères chronologiques, toute une série de voyageurs européens, Richard Burton, Speke, évidemment Livingstone et aussi Stanley, tous ces gens ont décrit les voyages qu'ils ont faits en Afrique. Et si vous lisez attentivement leur récit de voyage, vous vous rendez compte qu'à chaque page, bon, à chaque page j'exagère, mais dans le cas de Burton en tout cas, presque à chaque page, il mentionne la présence de commerçants arabes et swahilis dans les différentes régions qu'ils visitent. Pourquoi ? Parce qu'en réalité, les Européens qui se rendaient en Afrique centrale dans un premier temps partaient de Zanzibar et suivaient tout simplement les routes caravanières qui avaient déjà été développées par les commerçants arabes et swahilis, qui eux-mêmes n'avaient

vers l'Afrique centrale, il y avait déjà, avant les Européens, des comptoirs commerciaux développés par les Arabes et les Swahili. Mais ce qu'on sait moins, c'est que, au-delà d'être de simples commerçants, ces Arabes et ces Swahili ont laissé des traces écrites. Or, lorsqu'on étudie jusqu'à maintenant encore l'histoire coloniale ou protocoloniale, mais on se base sur quoi ? Essentiellement sur les témoignages des Européens, ceux que j'ai mentionnés tout à l'heure, Burton par exemple, Schweinfurt qui est arrivé qui a visité le sud du Soudan et le nord du Congo, de la Kétul qui était un officier belge qui a travaillé au Congo, Moïse Landeroin, qui est un Français, on a des dizaines et des dizaines de témoignages d'Européens qui vont être utilisés par les historiens pour décrire les premiers contacts entre les Européens et les Africains. On se base aussi sur la tradition orale. Il y a un grand travail qui a été fait, notamment dans le cas du Congo belge. Il y a énormément de traditions locales qui ont été récoltées par les Européens. Le problème, j'allais dire, est la subjectivité de ces sources, puisqu'elles ont été recueillies par des Européens et parfois modifiées, sciemment ou inconsciemment. Et donc on n'a pas une tradition orale qui est recueillie directement par des Africains, à quelques exceptions près. On a, dans le cas du Burundi par exemple, des membres du clergé local qui très tôt ont fait des travaux d'anthropologie, je dirais, qui vont dans ce sens. Mais dans les deux cas, on est tributaire quasi exclusivement d'un travail qui a été fait par les Européens, directement ou indirectement. En réalité, on a aussi des témoignages des acteurs arabes et swahili de l'époque. Le plus connu, c'est l'autobiographie de Tipotip. Donc Tipotip, qui était un commerçant arabo-swahili, qui a joué un rôle très important dans le développement du commerce arabo-swahili dans l'est du Congo, après s'être établi pendant plusieurs décennies dans la région, a décidé de rentrer à Zanzibar. Et à Zanzibar, il s'est lié d'amitié avec un consul allemand sur place qui l'a encouragé à rédiger ses mémoires. Alors, on a cette source-là, mais on a toute une série d'autres sources rédigées par des commerçants swahili. Mais ce qui est très intéressant, c'est qu'on est dans un cas de figure qui ressemble un peu à celui-ci. C'est-à-dire que ce n'est pas une initiative personnelle de ces commerçants. C'est une demande, une commande pratiquement des Européens qui étaient sur place et qui trouvaient intéressant d'avoir un témoignage des commerçants arabes. Alors, celui de Tipotip a été traduit en anglais, en français, dans les années 60 et puis 70 en français. On a quelques autres témoignages de commerçants qui ont été traduits très tôt en allemand et qui remontent tous à la fin du 19e ou au début du 20e siècle. Ils sont intéressants parce que même s'il s'agit de commandes faites par des Européens, ils n'ont pas été modifiés par les Européens. C'est-à-dire que ce sont eux-mêmes qui ont rédigé les textes sans être influencés. Si vous voulez, la seule influence, c'est l'aspect de commande des gens qui leur ont demandé d'écrire leur mémoire. Mais il n'y a pas d'autre type d'influence sur leur témoignage. Et puis, il y a un autre type de document. C'est ce dont je vais vous parler aujourd'hui. Ce sont toute une série de traces écrites qui ont été laissées par ces commerçants arabes et swahili au Congo et qu'on a partiellement, hélas très partiellement conservé jusqu'à aujourd'hui dans différentes archives. Alors ces archives, pour des raisons historiques, elles se trouvent essentiellement en Belgique. On en trouve au Musée royal de l'Afrique centrale à Tervuren. On en trouve aussi au Musée de l'armée. Si vous avez visité le Musée de l'armée à Bruxelles, il y a une ou deux vitrines qui sont consacrées à ce qu'on appelle la campagne arabe, c'est-à-dire la guerre, si vous voulez, qu'il y a eu dans l'est du Congo entre 1892 et 1894, entre les commerçants arabo-swahili et les officiers de l'État indépendant du Congo. Et vous verrez qu'il y a quelques documents écrits. Il y a un document au Musée de l'Afrique de Namur. Il y a des documents très intéressants aux archives africaines à Bruxelles et également aux archives du Palais Royal. Au-delà de la Belgique, il y a aussi quelques documents qui sont conservés dans les archives coloniales du Foreign Office à Londres et aussi dans les archives coloniales d'Aix-en-Provence en France. Pourquoi ? Parce que les territoires, ce qui est aujourd'hui la République centrafricaine, était une colonie française qui jouxte la région des Azandés qui ont produit des documents en arabe. Et en anglais, bien sûr, ce sont des documents de la zone frontale.

0: frontalières, Soudan et Tanzanie, qui touchent le Congo. Et puis, on a aussi des documents au Soudan, dans les archives historiques de Khartoum, et il y a peut-être encore des documents au Congo lui-même. À cause des guerres civiles permanentes dans la région, je crains que la plupart des choses ont été détruites, mais on peut imaginer que dans certaines mosquées, par exemple, des documents ont subsisté jusqu'ici. Ceux qui subsistent, ceux qu'on a retrouvés, viennent essentiellement de l'Est, du Congo, donc la zone de pénétration des Swahili, et ils sont écrits en arabe ou en Swahili avec les caractères arabes. Ensuite, d'autres documents viennent de la région de Luele, et puis il y a toute une série de documents en arabe et en Swahili qui ont été produits ailleurs, au Katanga par exemple, mais aussi à Léopoldville, donc Kinshasa, mais qu'on n'a pas retrouvés. C'est-à-dire qu'ils ont disparu, mais on sait par des témoignages qu'ils ont existé. Pour vous donner un exemple, sans rentrer dans les détails, il y a une communauté musulmane importante à Kinshasa qui n'est pas liée aux deux axes de pénétration que je viens de citer, mais qui est liée à la construction du chemin de fer entre Matadi et Léopoldville. Il a fallu importer une main-d'œuvre pour construire ce chemin de fer, et une partie de cette main-d'œuvre venait du Sénégal et du Mali. Les ouvriers sont ensuite restés au Congo et ils sont restés essentiellement à Léopoldville, même après s'ils ont essaimé dans d'autres régions du Congo, où ils ont créé la première mosquée en 1910 ou en 1912 de Léopoldville. Donc il y a déjà plus d'un siècle. Et dans cette mosquée, on sait qu'il y avait un imam, un maître d'école, etc. Et donc par définition, il y a des documents écrits qui ont dû être produits, même si on ne les a pas retrouvés. Dans le cas du Katanga, on a des témoignages d'Européens qui ont vécu à la cour du roi Msiri, par exemple, et qui décrivent, par exemple, Msiri, qui est un roi local, en train de recevoir des documents rédigés en caractère arabe. Donc on n'a pas retrouvé ces documents, mais on a des témoignages qui nous montrent qu'ils ont existé. Alors, je vais commencer par les documents en arabe qu'on a retrouvés dans l'est du Congo. De quoi s'agit-il ? Ce sont des documents relativement variés. Il y a beaucoup de correspondances, des lettres qui ont été échangées entre commerçants en monnaie. Mais on a aussi, et c'est assez intéressant, de la correspondance échangée avec des Européens. Et on a des traités, des contrats en arabe, des contrats commerciaux ou des traités politiques. On a aussi des livres, et ça c'est très important. Et puis des documents plus anecdotiques en apparence, comme des amulettes, hein, des petites formules magiques qu'on écrit sur des papiers pour, avant de partir en guerre, par exemple. Si vous allez au musée de l'armée, de nouveau, en vitrine, vous allez trouver toutes des petites pochettes en cuir qui contiennent ce type de documents. Donc tous les documents que je vous montre remontent à la période entre 1880 et 1900. Mais, comme je vous le disais, par définition, des documents de ce type ont déjà dû circuler autour de 1860, voire 1850, selon le curseur que l'on place pour l'arrivée des premiers Arabes et des premiers Swahili dans la région. J'ai retrouvé en Belgique à peu près 150 documents de ce type, mais on sait qu'il a dû en circuler. C'est vraiment la face cachée, la face émergée d'un iceberg. Il a dû avoir beaucoup, beaucoup plus de documents. Je vous citerai des sources historiques tout à l'heure, encore une fois, qui le montrent. Mais donc, vous voyez, alors, c'est une lettre typique. Je ne vais pas déchiffrer celle-là avec vous. J'en déchiffrerai d'autres. Ici, c'est juste pour vous donner un petit panorama. Alors, ces lettres, elles suivent toujours le même canevas. Elles commencent par une invocation divine, hein, au nom de Dieu, clément, miséricordieux. Croyez-moi sur parole, sauf pour ceux qui lisent l'arabe, c'est ce qui est indiqué ici. Et alors, on a en général le nom du destinataire, c'est-à-dire la personne à qui la lettre est envoyée, et puis une très longue formule de politesse. Ensuite, le contenu de la lettre. On termine par d'autres formules de politesse et une série de salutations à donner aux... Donc, par exemple, cette lettre est envoyée d'une certaine ville à une autre ville et le destinataire, celui qui écrit la lettre, dit au destinataire « Salut de ma part un tel, un tel, un tel, un tel, un tel. » Donc, c'est ce qu'on trouve dans cette partie-ci de la lettre. Le papier étant coûteux, ben, une fois qu'on arrive ici, on continue à écrire dans les marges latérale et si on n'a pas terminé dans la marche supérieure, à l'envers. Et alors on retrouve ici, écrit à l'envers, la date de rédaction et le nom de la personne qui a écrit la lettre. Alors, ce type de document, on en a plusieurs dizaines. Alors, quelque part, vous allez me dire, oui, ce document est intéressant, mais quelque part, c'est assez normal. Si on a des commerçants arabes qui circulent dans la région, ils ont un certain niveau d'éducation, ils s'envoient des lettres, mais ces lettres ne sont toujours intéressantes que pour l'histoire de la communauté arabe de l'est du Congo et pas pour le reste de l'histoire du Congo. Les choses sont plus compliquées que ça. Quand les Européens sont arrivés, je vous l'ai dit, ils ont trouvé une population locale, bien sûr, dans la région, mais aussi des Arabes qui étaient déjà établis. Et ces Arabes, pour rentrer en contact avec les Européens, ils leur envoyaient des lettres écrites en arabe. On n'a pas le déroulement dans les sources historiques de ce qui s'est passé, mais vraisemblablement, dès le départ, parce que les Européens qui sont arrivés au Congo ne sont pas arrivés tout à fait non préparés dans la région, ils avaient une idée évidemment de la situation politique dans l'ensemble de l'est du continent. Ils savaient, puisqu'ils avaient besoin d'interprètes, que l'arabe était utilisé dans la région. Encore une fois, si vous lisez le récit de voyage de Burton quand il voyage dans la région du lac Tanganyika, il explique lui-même qu'il apporte des lettres depuis Zanzibar jusque dans la région du Tanganyika pour des commerçants locaux. Donc ils savent que cette écriture est utilisée. Et donc qu'est-ce qu'ils vont faire ? Il y a plusieurs cas de figure. Certains officiers de l'État indépendant du Congo vont apprendre l'arabe, mais surtout ils vont louer les services de secrétaires arabes qui vont faire venir d'Égypte ou d'Irak, dans certains cas, on a le nom de certains interprètes, et ces interprètes vont travailler officiellement pour l'État indépendant du Congo, et leur travail, ce sera de traduire ces lettres, mais aussi d'y répondre. Et donc ici, on a une lettre qui est, encore une fois, croyez-moi sur parole, ou ne me croyez pas, mais donc il est écrit ici, au nom de Dieu très haut, hein, donc Bimanihi Ta'ala. Alors il y a toujours des longues formules de politesse, hein, donc à son excellence, le vénérable et très généreux et très agréable, monsieur Tobak. Hein, alors Tobak, c'était un officier de l'État indépendant du Congo, qui était en fait le résident des Stanley Falls à cette époque-là, et c'est ce qui est écrit en arabe ici. Donc vous avez monsieur Tobak, résident Stanley Falls. Okay, donc ce document date des années 1890, et vous avez un document alors qui est adressé à un officier européen de l'État indépendant du Congo et qui est rédigé en arabe. Je vais vous montrer une autre lettre plus tard qui est une réponse d'un officier à un commerçant. Vous avez d'autres types de documents comme celui-ci, c'est un talisman. On a aussi quelques exemplaires du Coran lithographiés. On en a retrouvé dans différents endroits. Alors je ne vous ai pas encore expliqué pourquoi on a retrouvé ces documents. Il y a deux types de documents en fait. Dans les archives du palais, par exemple, ce sont des documents qui ont été adressés aux autorités de l'État indépendant du Congo et qui ont été conservés par la chancellerie. Mais dans la plupart des cas, il s'agit de documents personnels, des archives personnelles d'officiers de l'État indépendant du Congo qui, à leur mort, ont légué ces documents au musée de Tervuren ou aux archives africaines. Et donc c'est par ce biais-là qu'on a, par exemple, c'est la veuve de M. Tobak qui a donné tous ces documents après sa mort au Musée royal de l'Afrique centrale. Mais ça veut dire quoi ? Ça veut dire que ce qu'on a conservé, on l'a conservé un peu par hasard, si vous voulez. Ce n'est pas fait de manière systématique. Mais on a des descriptions. Lorsque les Belges prennent la ville de Rajaf dans l'enclave de Lado, qui autrefois avait fait partie de l'État indépendant du Congo, ils tombent sur une masse de documents en arabe et ils veulent savoir de quoi il s'agit. Et il y a 4 commerçants égyptiens qui se trouvent dans la ville au moment où ils rentrent à Rajaf. Ils leur demandent de traduire ces documents. Et les 4 commerçants, en travaillant ensemble, vont les traduire pendant plus de 2 semaines. Donc ça vous donne une idée, ça veut dire qu'il n'y avait pas une ou deux lettres dans ces archives, mais qu'il devait y avoir une masse de documents relativement importante. Alors un autre type de livre, c'est un livre d'astrologie, d'accord ? C'est une lithographie. Un livre assez connu dans le monde arabe et qu'on a retrouvé dans l'est du Congo. Alors, comme le temps passe, je vais essayer d'aller un peu plus loin pour quand même déchiffrer avec vous quelques documents. À côté de ces documents arabes, on a aussi des documents en swahili. Alors, le swahili, aujourd'hui, il s'écrit en caractère latin, mais pendant très longtemps, il s'est écrit en caractère arabe. Je vous ai dit que c'était à l'origine C'est plus le cas aujourd'hui, mais c'était essentiellement la langue en Afrique orientale de population musulmane. Et avant la latinisation du swahili par les missionnaires, allemands et britanniques et belges aussi, ben, le swahili s'écrivait comme ça, avec des caractères arabes. Et c'est une tradition relativement longue dans le temps, elle date de plusieurs siècles, et qui va, comme je le disais tout à l'heure, du sud de la Somalie jusqu'au nord du Mozambique, pour prendre l'axe nord-sud. Alors ici, c'est une lettre adressée par un commerçant swahili à un autre commerçant swahili. Un autre type de document, encore une fois, une lettre en swahili, mais adressée à un Européen. Ici, il est marqué, donc, Ila Janab. Alors souvent, les lettres en swahili sont un mélange d'arabe et de swahili. On reconnaît très vite que c'est du swahili parce que vous voyez tous les petits traits qui se trouvent en haut et en bas de la ligne d'écriture, ce sont les voyelles. Conventionnellement, lorsqu'on écrit en arabe, on n'écrit pas les voyelles. C'est le cas aujourd'hui, c'était le cas à l'époque. Si je reprends un document, vous voyez ici qu'il n'y a pas de petits traits en haut et en bas des lettres. On n'a que les consonnes, comme en hébreu, par exemple. Parce que vous êtes censé connaître assez bien la grammaire pour ne pas avoir besoin de voyelles. Mais dès qu'on écrit en swahili, on met systématiquement les voyelles, et donc il est écrit ici à monsieur, il a Janab Bwana Mukobwa, donc le grand monsieur, Fimboni Ingi. Alors c'était le surnom d'un officier belge, et ça veut dire en fait beaucoup de coups de bâton en réalité. Voilà, vous avez une formule en arabe, et puis le reste continue en swahili. Mais donc, encore une fois, Danis, dans ce cas-ci, avait un secrétaire qui pouvait interpréter ces documents et aussi y répondre. Alors, maintenant, on quitte l'est du Congo et on va dans le nord, la région de Louélé. Là, on a un phénomène qui est encore plus intéressant, c'est qu'on a des lettres écrites en arabe de Soudanais et d'Égyptiens, mais, et c'est me semble-t-il historiquement fondamental, on a des lettres qui sont rédigées, qui sont dictées par des sultans locaux. Donc cette lettre, elle est écrite au commandant de Bow, qui est un Belge qui réside dans Louélé, mais elle est envoyée par un sultan zandé, pas par un arabe ou un swahili. Donc ça veut dire quoi? Ça veut dire qu'avant l'arrivée des Européens, en tout cas dans une partie du Congo, les sultans locaux se sont rendus compte, en voyant les commerçants arabes s'échanger des lettres, de l'importance politique et commerciale que revêtait l'écriture. Et donc, certains d'entre eux ont appris à lire et à écrire, d'autres ont fait ce que les officiers belges que j'ai décrit tout à l'heure faisaient. Ils ont loué les services de secrétaires venant, puisqu'ici on est dans le nord du Congo, du Soudan et du Tchad, pour qu'ils leur servent de secrétaire personnel. Et donc, on a toute une série de lettres qui sont échangées entre sultan Azandé, mais aussi entre sultan Azandé et commerçants soudanais, et entre sultan Azandé et représentants de l'État indépendant du Congo. Mais ça change l'image qu'on peut avoir de certaines sociétés congolaises à l'arrivée des Européens, où non seulement l'écriture circulait déjà dans leur région, mais en plus de ça, elle avait été, si vous voulez, en tant que système, assimilée par la population locale. Donc j'ai cité quelques livres, notamment un chercheur congolais qui a écrit un livre sur l'histoire de l'écriture au Congo. Le livre est relativement récent, il date du début des années 2000, en 2008-2009, je crois, il ne mentionne absolument pas ces types de documents. C'est-à-dire que pour lui, historien congolais, l'écriture commence au Congo avec l'arrivée des missionnaires. Ce qui est faux, hein, en tout cas pour une partie du Congo. L'écriture circulait déjà avant, plusieurs décennies avant, et un élément qui me semble fondamental, cette écriture circulait, mais était aussi utilisée par la population africaine. Alors, je n'ai pas le temps de vous montrer beaucoup de documents. Ici, clairement, le document a été dicté par Zemio, mais on a d'autres documents où l'écriture est très maladroite et dont le destinataire est un Azandé aussi, ce qui signifie probablement que lui-même avait rédigé le document. Donc il n'est pas passé par l'intermédiaire d'un secrétaire arabe, mais il a été écrit directement par lui. On a d'autres preuves pour l'est du Congo. Il y a un personnage dont on va parler un peu plus loin, qui est Ngongo Lutete, voilà, qui a joué un rôle important durant la campagne arabe et qui a été finalement exécuté. On a des mentions de Ngongo Lutete dans certaines lettres qui viennent de l'Est du Congo, mais aussi, et c'est très intéressant, on a une lettre écrite par un Omanais qui explique qu'il a envoyé des courriers. Et le mot qu'il utilise en arabe, ce sont des courriers écrits. Il a envoyé des documents à Ngongo Lutete. Ça veut dire que Ngongo Lutete, on le cite dans toute une série de livres d'histoire, mais jamais on ne mentionne le fait qu'il avait lui aussi accès à l'écriture. Donc probablement de la même manière que Zemio, c'est-à-dire qu'il avait un secrétaire qui travaillait pour lui. Mais peu importe, l'écriture était utilisée aussi dans l'Est de l'Afrique par une partie de la population locale. Je vous parlais de Msiri tout à l'heure. On sait que Msiri aussi utilisait la présence des commerçants arabes et swahili à sa cour pour envoyer des documents en arabe ou en swahili. Alors, ça c'est intéressant. C'est un document écrit à Zemio. Ici, il est écrit donc à Zemio. C'est l'officier belge de Bow qui est en poste dans la région va quitter le Congo et il écrit en quelque sorte une espèce de lettre d'adieu qu'il dicte à un secrétaire qui est originaire du Moyen-Orient. On le sait parce qu'il travaille avec lui et il signe des traductions en français de lettres qu'on a retrouvées dans les archives. Et donc, l'arabe et le swahili étaient utilisés par les commerçants arabes et swahili. Jusque-là, c'est normal. L'arabe était utilisé, on est dans les années 1880-1890 jusqu'en 1900. L'arabe était utilisé par certains sultans congolais locaux, mais l'arabe était aussi utilisé par des Belges ou des Européens qui travaillaient pour l'État indépendant du Congo. L'arabe était, si vous voulez, quelque part reconnu comme une lingua franca dans la région et donc utilisé par les autorités. Ça, c'est une lettre officielle d'un représentant de l'État indépendant du Congo. Alors, voilà un autre type de document qui vient de Rejaf. Donc, Rejaf fait partie maintenant du Soudan, mais pendant un moment faisait partie de l'État indépendant du Congo. Donc ici, vous avez un livre de magie. Les quelques livres que j'ai trouvés sont souvent des livres d'astrologie ou de magie. Sans trop m'attarder, qui rédigeait ces documents? Parfois, c'était les commerçants eux-mêmes, mais aussi des secrétaires locaux, qu'on appelle Fundi en swahili, Fagir ou Katib en arabe, des interprètes qu'on a fait venir du Moyen-Orient et qui recevaient un salaire, ils étaient rétribués par l'État indépendant du Congo, et des officiers européens qui ont appris l'arabe en réalisant que dans la région où ils étaient, c'était une langue utile. Alors, qu'apportent ces sources? Au-delà du fait de vous dire, regardez, on ne parle jamais de ces documents, ils existent, oui, mais est-ce qu'on peut en faire quelque chose? Mais oui, on peut en faire plein de choses. Je vais essayer de vous donner quelques exemples en prenant chaque fois une lettre et pas plus, mais je pourrais multiplier si vous voulez cet exercice, et donc il faut se rendre compte que ça peut changer la perception qu'on a de l'histoire de la région. Mais on trouve des indications intéressantes sur l'histoire sociale de la région, sur l'histoire économique, sur l'histoire politique, sur l'histoire culturelle et sur la situation linguistique du Congo dans les années 1880-1890. Alors, un premier cas d'histoire sociale, je prends ici une lettre, elle est envoyée aux résidents des Stanley Falls. Voici la traduction de cette lettre. À son excellence aimée, très généreuse et avisée, donc c'est toujours très ampoulé comme style, hein. Monsieur Tobac, résident des Stanley Falls, de l'État de Belgique, ensuite. Je t'informe que les Washenzi sont revenus dans deux villes, mais ils ne sont pas encore revenus dans les autres. Quant à moi, si je le peux, demain, le 27 de ce mois, je m'en irai, et avec tout ce que nous avons pu emporter, et puis c'est illisible. Pourquoi j'ai choisi cette lettre-là? Parce qu'il fait, la lettre fait mention des Washenzi. Et Washenzi, c'est un terme qui est utilisé en swahili. Les swahilophones musulmans faisaient la distinction entre les gens qu'on appelait Wangwana ou Waongwana. Et ça, c'est le nom qui était donné aux Africains qui s'étaient convertis à l'islam et qui étaient swahilophones. Et le terme est plutôt prestigieux. Et pour tous les Africains qui ne se sont pas convertis à l'islam, qui continuent à pratiquer leur propre religion et à parler leur langue, on utilise le terme Washenzi qui veut dire, Mshenzi ça veut dire, en tout cas, aujourd'hui le terme veut dire sauvage. Alors j'ai d'autres lettres où on nous parle des Wangwan. Hein. Donc ça veut dire que c'est quelque chose qu'on sait par ailleurs, mais on a ici un élément qui vient confirmer ce qu'on trouve dans des sources occidentales, c'est-à-dire que les swahilophones faisaient, si vous voulez, des différences sociales entre les populations, et notamment entre ceux qui étaient musulmans et non musulmans. Donc ce n'est pas une découverte en soi parce qu'on le sait par ailleurs, si ce n'est qu'on a une source interne qui vient le confirmer, ce qui, pour un historien, peut être intéressant. Alors un autre type d'élément à propos de la situation sociale dans le pays, alors ici c'est une lettre rédigée en arabe où on nous parle d'un Ngongolutete, donc Mwenye Mohara qui était un chef swahili a attaqué ton serviteur Ngongolutete. Et alors, je vais vous donner toute la traduction. Pourquoi cette lettre est intéressante? Elle est intéressante au niveau de l'histoire politique parce qu'on a un témoignage arabe du rôle de Ngongolutete pendant la campagne. Si vous voulez, Ngongolutete a été accusé par certains officiers de l'État indépendant du Congo de les avoir trahis, mais il était accusé par les Arabes d'avoir pris le parti des Européens. Alors, on n'a jusqu'à présent que les sources, les versions européennes qui sont divergentes. Hein. On a plusieurs sources européennes qui nous parlent de Ngongolutete. Ici, on a un témoignage écrit par un arabe. Et donc, voilà, hier, on a appris la nouvelle que Mwenye Pembe, le fils de Mwenye Mohara, a attaqué ton serviteur Ngongolutete. Un combat violent a eu lieu entre deux. Ton serviteur a été vaincu. Donc c'est Ngongolutete, parce que Ngongolutete, au départ, était au service de cet homme. Ngongo et les mécréants qui étaient avec lui, tous les esclaves de la communauté de Ngongo ont été tués et tous ses biens ont été pris, nourriture, poudre, femmes esclaves, etc., etc. C'est intéressant pour l'histoire politique, parce que vous avez ici le point de vue des Arabes par rapport à Ngongolutete, mais si vous lisez entre les lignes, c'est aussi intéressant de voir, lorsqu'une bataille a lieu, quel type de butin, par exemple, est récupéré. Et on récupère notamment de la poudre, ce qui sous-entend que dans le village de Ngongolutete, il y avait des gens qui possédaient des armes et de la poudre, sinon ça n'a pas de sens. Et aussi, on lui prend ses femmes esclaves. Donc, autre élément intéressant, la mention de l'esclavage. Hein. Donc, encore une fois, l'esclavage est connu par les sources historiques, mais ici, on a une source interne arabe qui nous parle de l'esclavage. Donc, ce sont des documents qui vraiment peuvent, à mon sens, apporter quelque chose de neuf. Alors, l'histoire économique, vous avez ici une lettre début des années 1890 en swahili de l'est du Congo. Et que nous dit cette lettre ? Mais on trouve des mentions du type de denrées qui étaient l'objet de commerce dans la région. Et on nous dit, par exemple, ton serviteur Bayana te fait parvenir un prisonnier ainsi que trois kalasha. Alors kalasha, c'est quoi? Il y a toute une série de termes swahili, pembe, kalasha, buri, qui décrivent différents types de défense de pointe d'ivoire, en réalité selon leur taille en fait. Et donc on a, si on prend tous ces documents ensemble, on a des mentions du commerce d'esclaves, mais aussi d'ivoire, et ça nous permet de voir quelle denrée était échangée contre quelle autre. Par exemple, ici aussi, Bayan Milongo n'a pas d'armes, nous sommes allés chez le cheikh Mohamed pour demander des armes, il a dit je n'en ai pas. Alors il y a une contradiction dans le texte, il dit et puis il nous en a donné 200. Je ne sais pas exactement ce qui s'est passé, mais voilà. Il faut dire que les textes ne sont pas toujours très facilement compréhensibles. Hein. Alors, il continue. Lorsque nous lui avons demandé conseil, il a dit « Apportez-moi des pointes d'ivoire. » Il utilise le terme « bouri. Je vous vendrai de la poudre. » Nous lui avons apporté de l'ivoire d'un poids de 10 mani et une frasila. Il a donné en échange 10 ratli de poudre. Alors, ratli, frasila, mani, ce sont des unités de mesure arabe et swahili, elles existent dans les deux langues. Mais donc, encore une fois, c'est intéressant. On a la date précise de rédaction de ce livre, de cette lettre, c'est 1301 de l'Égypte, évidemment. Hein. Donc, on est dans les années 1890. Ça veut dire que ce type de document peut nous dire précisément à combien s'élevait le prix d'une pointe d'ivoire et contre quoi elle était échangée. Vous voyez, donc c'est des informations qui sont extrêmement intéressantes. Encore une fois, on les trouve par ailleurs dans des documents européens, mais elles permettent parfois de contredire, parfois de confirmer des éléments qu'on peut retrouver dans les sources européennes. Alors, ici, un autre document assez intéressant, parce que c'est du swahili, mais en caractère latin. Alors, le document se trouve dans une farde sans contextualisation. Il s'agit probablement d'une transcription qui a été faite à la demande d'un Européen, d'un texte arabe. Et pourquoi ce document est intéressant? Il est recto verso. Ben encore une fois, si on veut étudier le commerce local, on nous dit ceci: vos bateaux sont arrivés hier, ils nous ont apporté 12 pointes d'ivoire. Donc, en lisant cette lettre, on sait que des bateaux étaient utilisés pour le commerce d'ivoire et traversaient le lac Tanganyika plutôt que de le contourner. Et puis, on nous parle de pointes d'ivoire qu'on appelle cette fois-ci pembe, c'est un autre type que les bouris. Et alors, on nous dit que voilà le poids de chacune des pointes d'ivoire, et voici contre quoi, voilà, pour cet ivoire, il a été donné 46 doti. Des doti, c'est des mesures de tissu. Donc cette lettre nous montre que une quantité d'ivoire donnée était achetée à la population locale, et en échange, on leur donnait des tissus, qui étaient des importations de l'est du territoire. Et vous avez ici toute une série de types de tissus. Hein, donc, Ceylani, c'est un type de tissu qui vient probablement du Sri Lanka, Ceylan, ok. Un ratli de thé, du tissu doublé, des coffres de Michuana, une couverture, ça c'est un type de tissu. Kaniki, Bafuta, Merikani, c'est américain en fait, hein, ce sont des tissus. Oui, tout à fait, oui, Merikani à l'époque. Donc vous voyez que ce sont tous des noms qu'on connaît par ailleurs, mais cette lettre-ci date de 1893. Hein. Donc ce type de document permet de savoir avec précision quel type de tissu, mais dans les détails, circulait dans la région et quelle était leur valeur. Vous voyez ? Donc ce sont des documents qui sont vraiment passionnants. Des perles aussi, hein, on apportait des perles qui étaient utilisées pour faire des colliers, etc. Ceylani, c'est probablement un tissu parce qu'il est mesuré en doti, mais bon, ça pourrait être aussi de la... Dans certains cas, le terme est utilisé pour les faïences, en fait. Alors l'histoire politique, ici vous avez une lettre qui est écrite par le roi Léopold. Donc il faut imaginer que la chancellerie du roi Léopold utilisait l'arabe pour s'adresser. Alors ici, il s'adresse à Typotype. Hein. Le nom arabe de Typotype, c'est Hamad bin Mohammed Jumar al-Murjabi. Et il avait été officiellement désigné gouverneur, enfin par le roi, et c'est Stanley qui lui a... Effectivement, hein, il est nommé par le roi, mais c'est Stanley qui l'en informe. Et c'est assez intéressant d'imaginer que le roi Léopold a fait écrire des documents en arabe ici en Belgique et qu'il les a envoyés à des milliers de kilomètres dans l'est du Congo. Mais on a l'inverse aussi. Alors, j'ai pas le temps de tout lire avec vous, mais c'est intéressant. En réalité, Typotype voudrait envoyer son fils visiter la Belgique et le roi lui dit oui, c'est éventuellement possible. Enfin, il cherche une lui dit pas non sans lui dire oui, etc. Mais vous voyez, c'est truffé de détails extrêmement intéressants. Et donc, comme je vous le disais, on a aussi l'inverse. Cette lettre-ci, elle est écrite par le neveu de Typotype qui va lui succéder lorsqu'il retourne à Zanzibar. Et à qui il écrit? Ben, il écrit au roi Léopold. Donc il est écrit « Ila Hadrat el-Malik el-Mu'azzam el-Sultan ». Donc Léopold II est décrit comme un sultan ici. Enfin, c'est le terme arabe hein, pour dire roi. Donc à son excellence, le roi très grand, le sultan important, Léopold II, sultan de l'État de Belgique et du Congo. Et du Congo. Alors c'est intéressant parce qu'en plus la lettre est en arabe, mais il dit et du Congo State. Ah oui, du Congo State. L'État du Congo. Mais il utilise le terme anglais. Hein, donc, louange à Dieu et à lui seul, à son excellence le grand roi, l'important sultan Léopold II, sultan du haut état de la Belgique et du Congo State. Ton modeste agent va bien et est heureux de la bienveillance, de l'indulgence souverain. Nous remercions donc Dieu de cette bienveillance, etc. etc. Alors, si on lit la lettre, il se plaint en fait de ne pas avoir été payé depuis 2 ans. Il n'a pas reçu son salaire depuis 2 ans. Donc, ça, voilà, ça nous donne aussi des informations sur la politique hein, de l'État indépendant du Congo au Congo. Voilà, ici, hein, parmi les choses... Alors, il se plaint aussi de vol d'ivoire qui a été fait par des officiers de l'État indépendant du Congo. Hein, ils ont confisqué de l'ivoire et ils ne l'ont pas rendu. à typotype notamment. Et on a encore une fois les quantités. Donc voilà. Donc parmi les choses qu'il a prises, on nous parle du commandant Fivet. Il y a l'ivoire de ton agent, le vieux Hamad bin Mohammed, connu sous le nom de typotype. Il a pris des biens, il a tué des hommes. J'entends par là le commandant. Il a pris plus de 400 charges d'ivoire. Donc il s'est bien servi. Il n'a pas cessé d'agir ainsi. Ben Van Kerkhove, un surnommé Mboulamata, dit, a pris 1400 charges, dont 500 appartenant à ton agent, etc. etc. Donc, c'est toute une série d'informations qui sont historiquement très importantes. Alors, un autre type de document extrêmement intéressant, la photo n'est pas très bonne, ça, c'est un acte de soumission. C'est un des plus anciens documents qu'on a, il date des années 1880 et quelques, je vais retrouver la date. On a des centaines d'actes de soumission qui ont été faits au Congo. Alors, des représentants ici de l'Association internationale africaine arrivent et disent à des sultans locaux, voilà, tu nous cèdes tes terres, elles appartiennent désormais à l'État indépendant du Congo, et tu signes un document qui avalise cet échange. Mais ces sultans, en réalité, ce sont des traités de soumission, des actes de soumission, comme on les appelle. Ils sont généralement rédigés en anglais, en allemand, en français, selon la langue de l'agent de l'État indépendant du Congo qui travaille. Mais ici, on a 5 documents qui viennent de la région du Marungu, donc c'est la côte occidentale du Tanganyika, là, une partie congolaise de la côte du lac Tanganyika, et c'est rédigé en swahili. Avec la signature, on a par exemple ici Mtemi, c'est un autre nom pour dire sultan, pour dire chef localement. On a le nom du sultan et puis une croix pour sa signature et il y a quelques témoins. Et alors c'est Paul Reichardt, un Allemand, qui pour l'État indépendant du Congo fait signer ce document. La traduction est ici. Mais qu'est-ce qui est intéressant dans ce document? Ça veut dire qu'on a un document officiel produit par l'État indépendant du Congo qui date des années 1880 et qui officialise la soumission d'un chef local. Mais la langue qui est utilisée, c'est une des langues locales transcrites en caractère arabe. Donc le chef Manda, alors on a 5 chefs qui ont signé des actes de ce type-là. Alors, je n'ai pas le temps de vous expliquer pourquoi c'est le swahili qui a été utilisé. Alors, ce qui est intéressant, c'est que ces traités sont bilingues et la version en français est souvent beaucoup plus longue. Notamment, les versions en swahili, elles disent juste ceci. Les versions françaises énumèrent tous les villages qui dépendent du sultan et qui passent sous juridiction belge. Mais c'est absent du texte. Alors, ça aussi, c'est très intéressant pour une histoire de la diplomatie de l'époque. On a un texte en swahili, on a son équivalent en français, mais les deux textes ne disent pas exactement la même chose. Le texte en français, évidemment, beaucoup plus à l'avantage de l'État indépendant du Congo, vous vous en doutez, que le texte en swahili. L'histoire culturelle, c'est assez intéressant. On a retrouvé un petit livre d'un commerçant, un cahier en fait, dans lequel un commerçant prenait des notes. Il copie notamment des lettres qu'il a envoyées, il a des modèles de lettres. Mais on a aussi ceci. Et ceci, c'est quoi? Ce sont les deux premiers vers d'un poème très connu dans la littérature arabe. Alors, peu importe ce qu'il dit, c'est un extrait de ce qu'on appelle le El Burda, le manteau. C'est un poème du XIIIe siècle, écrit par un Égyptien, Al-Busiri. Alors, le document ne date pas du XIIIe siècle, il date des années 1890, mais ça veut dire que parmi ces commerçants, je vous ai montré tout à l'heure des livres, ce n'était pas juste des commerçants. Il y avait aussi parmi eux des lettrés qui lisaient des livres et qui récitaient ou recopiaient de la poésie. Donc, il y a, au niveau de l'histoire culturelle, c'est important aussi. Parce que souvent, quand vous lisez les descriptions des Européens, faites par des Européens, des commerçants arabes, on dit, en général, ils s'intéressaient juste au commerce et à rien d'autre. Ce n'est pas vrai. Il y a des livres qui circulent. Et ce qui est intéressant aussi, je vais terminer avec ces deux informations. Cette lettre, elle a été écrite à Zanzibar et elle a été retrouvée à Kasongo, 2000 km plus loin. Donc ça veut dire que les gens s'échangeaient des lettres, mais pas seulement à l'intérieur de l'Est du Congo. Vous imaginez que cette lettre a été confiée à quelqu'un et a circulé pendant probablement plusieurs mois pour arriver 2000 km plus loin. Il faut imaginer qu'il y a une réponse aussi qui retourne à Zanzibar. Donc on a un réseau qui montre que ces documents, même si on n'en a retrouvé que quelques-uns, c'est pas quelque chose d'anecdotique. C'est vraiment tout un pan de l'histoire de la région qui reste à développer. Donc vous voyez, je t'ai écrit ces lettres du port de Zanzibar, les nouvelles de cette région sont bonnes, etc., etc. Et alors, il y a un intérêt linguistique, je ne vais pas développer, mais que ce soit pour le Swahili ou pour l'arabe, il y a toute une série d'informations qui sont très intéressantes pour les linguistes, parce que ça nous montre quel type d'arabe était utilisé et quel type de Swahili était utilisé dans les années 1890. C'est pour les spécialistes, mais c'est assez intéressant. Pour vous donner un exemple, j'ai isolé ici des phrases de lettres qui viennent du nord du Congo, et il y a des traits dialectaux qui nous montrent que le scribe était soudanais ou égyptien, parce qu'il utilise son dialecte. Par exemple ici, Meshaouzine, ça veut dire nous ne voulons pas. On ne dit pas ça normalement en arabe écrit, mais il y a une influence de l'arabe oral sur l'utilisation de la région. Et puis un autre, je vais terminer avec celui-là, il est très intéressant. Je vous ai dit que le Swahili aujourd'hui il s'écrit, il continue de s'écrire, mais essentiellement en caractère latin. Pourquoi ? Parce que les missionnaires ont développé un enseignement en Swahili en Afrique de l'Est et notamment au Congo en caractère latin. Mais ce document il est intéressant parce que il est produit dans les années 1890, donc on est en 1308, par un arabe en fait. Et cet arabe, il n'y a pas encore de missionnaires actifs dans cette région-là. Il travaille avec des Européens et il s'intéresse à leur manière d'écrire. Et on a quelques documents qu'il a écrits en Swahili avec les caractères latins. Mais donc c'est un phénomène, si vous voulez, parallèle et antérieur à l'activité des missionnaires. C'est un document qui en soi est aussi intéressant. Donc c'est un document en Swahili, en caractère latin, produit par un commerçant en Swahili, mais avant l'influence des missionnaires dans la région. Voilà, c'est un panorama très large, mais...
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0: Bienvenue à tous et à toutes, bienvenue sur Radio Sud Achetendre. Merci d'être avec moi pendant une heure pour partager ces moments magiques de souvenirs d'une génération Achetendre et toutes ses idoles. C'était en 1974, Terry Jacks et Seasons in the Sun élus cette année-là le single de l'année. Juste avant, il y avait les Beatles et Can't Buy Me Love. Et puis, bien sûr, le mythique duo de ces années-là, Alain Barrière et Noël Cordier, Tu t'en vas. Pour la petite histoire, Noël Cordier a représenté la France au Grand Prix Eurovision en 1967 avec Il doit faire beau là-bas avec que je pense que si je lis bien, c'est retrouvé à la troisième place.
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0: Elvis sera là aussi.
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0: Et puis Alain Chamfort nous raconte l'amour en France. C'est Michel au micro avec vous et c'est Radio Sud Achetante pendant une heure. 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

France Gall et son Grand Prix Eurovision en 1965, Poupée de scie, Poupée de son, une chanson bien sûr écrite par Serge Gainsbourg. Et juste avant, c'était le premier tube de Gilbert Montagnier en anglais, s'il vous plaît, The Fool, en 1971. Et pour suivre, eh bien, nous allons avoir Michel Thor qui nous invite à danser ce soir. Et pourquoi pas ?

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Michel Delpech, le regretté Michel Delpech, quand j'étais chanteur, vous êtes sur Radio Sud-Ouest Tendre et j'espère que vous y êtes bien. Voyons à présent un peu ce qui se passe pour la suite. Dans la prochaine demi-heure, je vous propose une petite escale Sacramento avec Middle of the Road. Ça, je suis désolé, mais vous allez garder ça en tête toute la journée, hyper entêtant. Depuis que je l'ai mis dans la programmation, je n'arrête pas de la chanter. C'est Antoine qui sera des nôtres avec Je l'appelle Cannelle. Et puis dans Radio Sud-Ouest Tendre également, de quoi vous mettre des fourmis dans les jambes avec To Be Jackal.

duo Dalida, Alain Delon en 1972, Parole et Parole, une chanson d'origine italienne de Mino et Alberto Lupo, composée par Gianni Falecchio et écrite par Leo Chiasso et Giacomo Del Re en 1972, je vous disais donc, une chanson très très très emblématique évidemment. Et puis la suite, eh bien, c'est en 1974, Julien Clerc, La Cavalerie, c'est le début de sa carrière, quoiqu'il a commencé un peu plus tôt, mais c'est un titre qui a également marqué beaucoup, beaucoup son début de carrière.

Deux titres emblématiques des années 70 terminent tout doucement cette émission. Il y avait bien sûr Arsenio, une petite fille aux yeux bleus, et puis auparavant Chicory, Son of My Father. Voilà, je vous retrouve bientôt pour d'autres belles aventures sur Radio Sud. Et on termine avec l'émission de l'indicatif national 1647 sur Europe 1, l'émission qui diffusait Salut les copains. Je vous dis bye bye.

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